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0: Mais je crois que... Regarde. Vous méchant, hein, vous parlez du bonjour. Bonjour, cocotte.
1: Bonjour et bienvenue dans « Ma langue maternelle n'est pas la langue de ma mère », le podcast qui célèbre la diversité linguistique et les histoires langagières.
2: Ma langue maternelle n'est pas la langue maternelle de ma mère. Oui, c'est exactement ça. « Sfat ha'em sheli, hilo sfat ha'em shel ima sheli ». Donner une langue maternelle, c'est aussi donner le sens de la vie. Quand la langue maternelle n'est pas la langue de ma mère, c'est toute une histoire intéressante qui se passe. Alors, quelle est ma langue maternelle? Elle n'est pas la langue de ma mère, alors c'est la langue de qui? C'est la langue de la culture, c'est la langue de l'État, c'est la langue d'une autre personne. Je pense que c'est une phrase qui est pleine d'émotions.
1: Je m'appelle Alice Magdelaine. Selon moi, toutes les langues sont dignes d'être transmises, enseignées, apprises, parlées, lues, écrites. Mais choisit-on sa langue? Celle que l'on transmet à ses enfants? Celle qui résonne? Celle qui fait sens? Dans ce podcast, je cherche à saisir le lien intime, à dévoiler le capital affectif que les langues recèlent. Chaque épisode est une rencontre.

0: Pendant plus d'un millénaire, l'hébreu a cessé d'être parlé au quotidien. Langue de l'enseignement et de l'étude des textes religieux, langue de la prière, elle reliait à l'écrit le peuple juif dans sa grande diversité. À la fin du 19e siècle, Eliezer Yitzhak Perlman, dit Ben Yehuda, émigre en Palestine avec le projet insensé pour l'époque de promouvoir l'hébreu parlé. Malgré l'hostilité des religieux pour qui cette langue est sacrée et le scepticisme de ceux qui lui préfèrent le yiddish, la langue de la diaspora juive d'Europe de l'Est, Ben Yehuda persévère. Il est le premier à élever ses enfants en hébreu et publie dès 1904 un lexique, puis en 1910 le premier dictionnaire de la langue hébraïque ancienne et moderne. Ces publications font réagir la population et ouvrent un large débat. L'élaboration de l'hébreu moderne devient une œuvre collective. Rachel Shalita est née et a grandi en Israël dans les années 50. Elle a puisé dans ses souvenirs personnels pour écrire son troisième roman, Leurs mots à eux. C'est l'histoire d'une petite fille, Tzipi, élevée en hébreu, qui se retrouve démunie face à la langue inconnue que parlent ses parents, le yiddish matiné de mots familiaux inventés. La traduction littérale du titre du livre en hébreu est « Les mots qui remplacent des mots ». Rachel nous raconte sa langue, l'hébreu, qui a remplacé celle de ses parents.
1: Je suis née en Israël, dans une petite ville, et mes parents habitaient à cette époque dans un kibboutz. Ils n'étaient pas membres de kibboutz, ils étaient professeurs, et j'ai grandi là-bas.
0: Quelles étaient les langues que vous avez entendues dans votre enfance et quelles étaient vos langues familiales?
1: Dans le kibboutz, c'était plutôt l'hébreu, mais il y avait beaucoup de yiddish. À l'âge de 5 ans, on s'installait à Tel Aviv, dans un quartier complètement nouveau. Et là-bas, on entendait toutes les langues. Je pense qu'il y avait des gens avec toutes les langues. Mais surtout, c'était l'hébreu, l'hébreu à l'école, le bruit dans la rue, mais dans les maisons et chez eux, les gens parlaient beaucoup de langues. Mais je pense que c'était le yiddish qui était... Et c'était des immigrés, la plupart d'eux venaient de l'Europe de l'Est. Finalement, mais on est habitué en Israël, on est habitué aux différentes langues, différents accents. On est très, élastique, on peut comprendre tout avec tous ces accents.
0: Toutes ces langues, vous pouvez les énumérer?
1: Je pense que c'était l'hébreu, le yiddish, et c'était aussi la russe. Et il y avait des gens qui venaient de Yémen. Il y avait l'espagnol, bien sûr. Et le français. Un peu plus tard, le français, quand les immigrants d'Afrique du Nord venaient, c'était partout le français aussi. Et polonais, allemand, l'arabe, bien sûr.
0: À quelle occasion ils avaient étudié l'hébreu, vos parents?
1: C'était l'éducation juive. Et en Europe de l'Est, on a appris l'hébreu, même quand on était petit. Et puis mon parent faisait le lycée en hébreu. Et puis après le séminaire des professeurs, c'était comme l'université à l'époque pour les juifs. Et en Europe de l'Est, tout a été en hébreu. Toutes ces études étaient en hébreu. Ils sont venus en Israël en 1936. Ils savaient parfaitement l'hébreu. Ils parlaient l'hébreu vraiment très très bien. Je suis née avec l'État d'Israël et un an plus tard, là, on était, je dirais pas obligé, mais tout le monde parlait l'hébreu, on essayait de parler l'hébreu. C'était très très important de parler l'hébreu. Aujourd'hui, c'est pas du tout comme ça, on parle anglais, mais à cette époque-là, tout a été en hébreu et beaucoup de yiddish, bien sûr. Ouais.
0: Pourquoi c'était important à ce point de parler hébreu à cette époque?
1: Ça a été choisi comme la langue de l'État et comme il y avait des gens qui parlaient toutes les langues, il fallait unifier la culture, unifier le peuple, donner une seule langue. Et c'était la langue, l'hébreu qui était choisie. Il y avait pas mal de débats avant la fondation de l'État. Et est-ce que la langue sera yiddish, peut-être? Pas mal de juifs de l'Europe, bien sûr, qui pensaient que c'était obligatoire que ce soit en yiddish, parce que le yiddish est la langue des juifs. Et au début du 20e siècle, l'hébreu était encore pas vraiment une langue de tous les jours. C'était une langue de culture, donc de la Bible. Mais ça a été, finalement, ça a été décidé d'adopter l'hébreu complètement et un peu d'obliger les gens de parler l'hébreu.
0: Donc vos parents, ils vous ont élevé en hébreu?
1: Oui. Mes parents n'étaient pas tellement stricts pour ne pas enseigner le yiddish. Mais ils ne voulaient pas. C'est quelque chose de très intéressant que était tellement naturel que je me suis aperçue beaucoup plus tard qu'on parlait l'hébreu tout le temps et qu'il y avait le yiddish en même temps, qui n'était pas dirigé à nous, aux enfants, comme si ça flottait au-delà de nous, entre les parents. On entendait, on savait pas mal de mots, mais on n'a pas compris, on n'a pas eu le vocabulaire ni la grammaire pour vraiment comprendre. Mais on a compris le contexte, on a compris l'intention, la musique, et pas mal de choses. Les enfants, ils comprennent beaucoup de choses. Je pense qu'on savait beaucoup de choses sans vraiment comprendre la langue.
0: C'était une langue qui était présente, mais qui ne vous était pas adressée à vous, aux enfants. Donc vous avez été imprégné quand même aussi de cette langue. Selon vous, quelles sont les raisons sociales et les raisons individuelles pour lesquelles vos parents ne vous ont pas transmis le yiddish?
1: Et je pense que le yiddish pour eux, c'était le passé. C'était la vie là-bas. C'était pas spécialement la guerre, mais c'était aussi la vie intérieure, la vie dans les shtetl, dans les petites villes, la vie des grands-parents, tout ça, c'était la langue du passé. Je pense qu'au début, on est dans l'État d'Israël, on voulait tout commencer dès le début, comme si rien n'existait. Parce que le passé, c'était plein de douleurs. Il n'y avait personne qui restait là-bas et tous ces souvenirs qui étaient... Mes parents, ma mère par exemple, elle avait des souvenirs très, très heureux de son enfance. Mais le fait que personne n'est resté et que tout le monde a été assassiné, même ces souvenirs heureux sont devenus trop pénibles, trop douloureux. Et je pense aussi qu'ils voulaient avoir des Israéliens qui n'est pas lié à la diaspora, à la Gola. Comme si, je ne sais pas, c'est peut-être trop fort ce que je veux dire, mais je pense que ça a été aussi comme si le passé était une espèce de maladie, de quelque chose qui va être contagieux. Il ne faut pas rendre les enfants tristes et raconter tout ça. C'est une grande erreur, je pense.
0: Donc c'est pour ça aussi, peut-être, que vous avez étudié le yiddish une fois qu'ils étaient partis pour essayer de raccrocher avec ce passé.
1: Oui, exactement, pour faire une espèce de pont entre le présent et le passé. Et d'ailleurs, il y a pas mal d'élèves et là où j'apprends le yiddish, qui cherchent la même chose, qui cherchent leurs racines, qui veulent apprendre vraiment le yiddish pour lier le présent et au passé.
0: Si vous deviez expliquer à quelqu'un ce qu'est l'hébreu, quelqu'un qui n'a jamais entendu parler de cette langue, qu'est-ce que vous lui diriez?
1: C'est une langue sémitique et très ancienne. C'est la Bible qui a été écrite en hébreu. Et moi, je peux, avec ma langue moderne, l'hébreu moderne, je peux toujours lire la Bible. C'est très loin, il y a beaucoup de changements, mais c'est possible. Et elle est basée sur les racines. Chaque mot a une racine de 3, peut-être 4 lettres. Et à partir de ça, on peut évoluer. La grammaire a 7 formes pour le verbe. Et ça a une affinité à l'arabe, mais ça s'écrit complètement différemment. Ça s'écrit de droite à gauche, et il n'y a pas de voyelles. Dans cette langue écrite, il n'y a que des consonnes, il y a des petits signes qu'on peut ajouter, mais normalement, après l'âge de 8 ou 9 ans, on est habitué à lire que des consonnes. c'est difficile. Tandis qu'en yiddish, c'est les mêmes lettres, c'est le même caractère exactement. Ça s'écrit aussi de droite à gauche, mais il y a des voyelles. Et si on apprend les voyelles, on comprend le système, on peut lire facilement le yiddish. Et tandis qu'en hébreu, c'est pas donné, non. Le yiddish, c'est une langue de juifs. L'origine était l'allemand. C'était une espèce d'allemand ancien, mais qui a évolué différemment. Il y a beaucoup de mots en hébreu. Mais finalement, le yiddish a été influencé par des langues slaves aussi. Mais c'est toujours écrit de droite à gauche avec des lettres hébraïques. C'est un peu un mélange des cultures. Et quand on apprend le yiddish, un dictionnaire de yiddish ne suffit pas. Il faut un dictionnaire d'allemand, un dictionnaire polonais, un dictionnaire russe, parce que le yiddish a absorbé les langues et ça dépend où les juifs étaient.
0: Est-ce qu'il y a des sons qui existent en hébreu et pas en français?
1: D'abord, tous les voyelles sont différentes. Mais vous entendez, comme je parle, mon accent est influencé par l'hébreu. Parce que tout le E, on n'arrive pas à dire. Et leur, c'est très difficile. Leur langue. Moi, je dirais langue. Nous, on a des voyelles complètement ouvertes. A, E, I, on n'a pas le E, E, E, tous ces genres de choses. C'est très difficile pour les Israéliens. La musique est complètement différente, l'intonation est complètement différente. Et d'abord, en français, l'accent de mot, c'est toujours à la fin, tandis qu'en hébreu, il y a à la fin et aussi en arrière. Ça donne un sens différent. Par exemple, je peux dire Ochel, Ochel. Je commence avec l'accent Ochel, ça veut dire la nourriture, et je peux dire Ochel. Vous entendez la différence? Ochel, c'est à la fin. Ochel, ça veut dire je mange. Alors, c'est complètement différent, c'est pas la même chose. Ça s'écrit exactement pareil, mais la différence est avec les accents. Les accents sont différents. Et ça, pour nous, c'est très facile à faire. Tandis que les Français, ils doivent mettre l'accent à la fin. Mon nom est Shalita. C'est l'accent sur le lita, mais ici on m'appelle Shalita. Shalita, c'est toujours à la fin. Alors ça déjà, c'est une autre musique, complètement une autre musique. Et après, les consonnes sont différentes. On a des consonnes qui n'existaient pas en français, comme les chet, qui des fois c'est la lettre chet et des fois c'est la lettre chav. Ça veut dire que les consonnes étaient prononcées à l'époque différemment et qui se prononcent aujourd'hui de la même façon. Alors, c'est très difficile pour les fautes d'orthographe parce qu'on entend le mot T et ça peut être deux T, des consonnes différentes.
0: Finalement, c'était deux sons qui distinguaient les mots et aujourd'hui, il n'y a plus qu'un seul son et c'est le contexte qui va déterminer.
1: Oui. D'accord. Et je peux dire être, et ça peut être les choses qu'on creuse dans la terre, et être peut être un stylo. Ça s'écrit complètement différemment, mais c'est la même. Être. Et le stylo, si je prononçais comme à l'avance, c'était alf, et l'autre c'est être. Mais aujourd'hui, on dit être, et c'est la même chose, mais il faut comprendre par le contexte. Mais pour moi, c'est surtout dans les journaux. Assez souvent, je regarde, je comprends pas. Ça prend du temps pour comprendre ce que c'est écrit, même en hébreu, oui. On avait le premier ministre qui s'appelait Pérez, à l'époque, Pérez, et on l'écrit sans voyelle, alors ça peut être aussi Pras. Pras, c'est un prix de quelque chose, et ça peut être Paras, ça veut dire éteindre les aigles. Paras, ou Paras, couper le pain. Et tout ça s'écrit avec ces trois consonnes, P-R-S, P-R-S, et on ne sait pas si c'est le premier ministre, ou si c'est le prix, oui, c'est tout ça.
0: J'ai vu que le vouvoiement, T, tel qu'il est conçu en français, n'existait pas en hébreu.
1: Ça, c'est très, très difficile pour les Israéliens qui parlent hébreu d'apprendre en France quand est-ce qu'on vous voit et quand est-ce qu'on arrête de vous voir et passe à tutoyer. Moi, je fais jamais. J'attends que le français change et puis je comprends parce que je sais jamais si on tutoie ou pas.
0: Comment en hébreu, alors, on gère cette question de l'adresse ?
1: On adresse tout simplement par « tu » et ça va. On parle comme ça au professeur, au premier ministre. C'est tout simplement comme ça. Et des fois, on ajoute « monsieur », »,« madame », et choses comme ça. Mais ce n'est pas dans la langue, ce n'est pas dans la grammaire. Je dois dire qu'il y avait une forme et officiel comme ça, et on parlait aux troisième personne. Mais si ça existe toujours, et dans le tribunal, on parle aux troisième personne. Ça, c'est vrai. Pour une langue plus formelle, plus élevée, plus...
0: Oui. Quels sont les discours, les préjugés sur l'hébreu ?
1: Mais il y a une expression en français, c'est de l'hébreu pour moi, pour dire que c'est très très difficile comme langue. Alors, ça, je pense que ça a l'air d'être très, très difficile, mais je pense que c'est aussi une espèce de quelque chose qui est ancien, qui est bon, qui est lié à l'histoire. Je pense que c'est ça aussi, le bruit. C'est une langue très spéciale et je dirais pas négative, mais sauf le fait que c'est très, très difficile à apprendre. Je pense que c'est très difficile à apprendre.
0: Est-ce que l'hébreu que parlaient vos parents et l'hébreu contemporain qui est parlé en Israël, est-ce qu'il y a une différence entre ces deux hébreux ?
1: Une différence énorme. L'hébreu change tout le temps, tout le temps. Même les amis que j'ai en France qui savent l'hébreu, quand ils viennent en Israël au bout d'un an, c'est un peu différent déjà. Ça change très, très, très vite. On n'a pas ce qu'on a ici, une académie qui garde la langue très strictement. Il y a une académie, mais ce qu'elle fait tout le temps, c'est d'inventer des mots nouveaux. Parce que l'hébreu a besoin de mots nouveaux, comme c'était une langue de la Bible. Il fallait l'adapter au temps contemporain. Mais ça continue tout le temps. Il y a des inventions de mots tout le temps, sans arrêt. Maintenant, dans les dernières, peut-être 20 ans, il y a une très grande influence de l'anglais. On utilise vraiment des mots, des expressions anglais tout le temps. Et c'est très, très marqué. On dit en anglais « run for presidency » et en hébreu on dit aussi « la route, la nesiout », ça veut dire « courir en présidency ». Ça n'a aucun sens en hébreu, mais c'est le mot officiel maintenant.
0: Quelle est votre définition de la langue maternelle ?
1: Bon, en Israël, c'est une très très bonne question, parce que la langue maternelle, normalement, c'est la langue qu'on apprend de sa mère, de ses parents. Chez nous, c'était un peu différent, parce qu'il fallait parler l'hébreu, et il y avait pas mal de parents qui ne savaient pas encore l'hébreu. Alors, la langue maternelle, c'était pas exactement la langue des parents. Mais je pense qu'il y avait toujours des mots qui n'étaient pas en hébreu, que les enfants ont appris. Je pense qu'il y a des mots comme ça, ou des expressions qu'on sait de nos parents, même s'ils ne parlaient pas l'hébreu. Mes parents parlaient l'hébreu. Mais c'était pas pour eux, ce n'était pas leur langue maternelle. Alors ils mélangeaient beaucoup de yiddish dedans. J'écris ça dans mon livre sur ma mère, que je dis que elle pense, elle sent tout cet en yiddish d'abord, et puis après, elle traduit elle-même en hébreu. Ça prend des secondes, c'est très très vite, mais je pense que ça...
0: C'est un super beau passage. Chaque mot prononcé en hébreu est d'abord passé par le yiddish. Il sort en premier dès qu'elle a mal, quand elle n'a pas le temps de changer de langue ou qu'elle n'en a pas la force, comme maintenant.
1: Quand elle pleure en yiddish. Le yiddish était la langue des émotions, la langue intime, la langue de l'amour, la langue de la colère. Et elle n'a pas pu prononcer l'amour en hébreu. Et c'est justement à la fin, et avant de sa mort, qu'elle était très très attachée à moi. Elle me parlait en yiddish tout le temps. Elle savait que je ne comprenais pas l'yiddish, mais c'était ça comme langue. Elle n'a pas pu parler en hébreu.
0: Est-ce que vous pouvez nous citer un proverbe et nous l'expliquer?
1: On dit Hatapuach lo nofel rachok me'aetz. La pomme tombe pas loin de l'arbre. Ça veut dire que les fils ressemblent à leurs parents.
0: Quels sont les mots en hébreu qu'on doit absolument connaître si on va en Israël?
1: Le mot shalom, d'abord. Shalom, c'est la paix, mais shalom, c'est aussi bonjour. Alors ça, c'est très important. Je pense que le mot eifo, eifo, eifo, ça veut dire où. Et mashlomcha, comment vas-tu? Et bon, les mots simples comme ça dans la rue.
0: Est-ce que vous pouvez vous présenter en hébreu?
1: Korim li Rachel. Je m'appelle Rachel. J'habite à Tel Aviv. Ani gara, ani, c'est toujours moi. Ani gara de Tel Aviv. Ani olechet layam. Je vais à la, au bord de la mer. Ani soferet, ça veut dire je suis écrivain. Katavti sefer beivrit. J'ai écrit un livre en hébreu, il a été traduit en français. Le titre de mon livre est « Leur mot à eux ». Shema sefer sheli hu milim bimkom milim.
0: Un grand merci à Rachel Chalita pour son témoignage. Je vous recommande son magnifique roman « Leur mot à eux », traduit de l'hébreu et disponible aux éditions L'Antilope. Merci à Gilles Rosier et Anne-Sophie Dreyfus, les éditeurs, pour leur accueil chaleureux et leur confiance. On se retrouve le mois prochain, le 21, pour une nouvelle rencontre, pour une nouvelle histoire langagière. Et d'ici là, comme on dit en Israël, Shalom, Leitraot.
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0: 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L'heure d'allumer la fréquence 94, d'écouter la midinale et par là de faire une balade sur les routes culturelles de la capitale occitane. Pascal Comrade remplace le générique habituel. Les gens normaux écoutent France Inter, mais vous, vous vous distinguez, vous choisissez l'exigence Campus FM. Et aujourd'hui, dans la midinale, nous allons dans l'est de la ville, dans le quartier des Argoulets. Une grande toile blanche tirée sur arches et mâts, là se dresse un immense chapiteau sous lequel prend place une école, celle du Lido, et même plutôt celle de l'Escatolido, l'école professionnelle des arts du cirque. Aujourd'hui, pour parler des Lido, je vais y arriver. Aujourd'hui, je reçois Aurélie Vinck. Bonjour Aurélie.
1: Bonjour.
0: Merci beaucoup d'être avec nous dans cette émission. Excuse-moi déjà pour avoir écorché le nom de ce début d'émission. Alors, j'ai commencé en parlant de ce chapiteau, du coup, le lieu emblématique de cette école. Il est apparu, alors c'est, je crois, en même temps que le passage en 2019 de l'évolution de l'école, c'est bien ça?
1: Alors, le chapiteau a été construit en 2008 et auparavant, le Lido rassemblait les deux écoles, l'école de loisirs amateurs pour les enfants et l'école professionnelle, et était installée au avenue Saint-Exupéry. Et à un moment, les murs étaient un peu trop étroits et la mairie a développé ce projet d'un chapiteau sur le site des Argoulets, et donc l'école a déménagé en 2008.
0: Et donc aujourd'hui, les Actolido, c'est une des grandes formations aux arts du cirque en France. Est-ce que tu peux justement présenter un peu, enfin comment on présente en quelques lignes déjà cette école pour ceux qui la connaîtraient pas?
1: Alors les Actos, c'est une des trois écoles supérieures des arts du cirque en France, avec l'Académie Fratellini qui est à Paris et le CNAC qui se trouve à Châlons-en-Champagne. Et nous, on accueille des étudiants qui ont souvent fait des écoles préparatoires. La structure de la formation en art du cirque, elle est assez proche de la danse ou du théâtre, c'est-à-dire qu'il y a des écoles préparatoires. En France, il y en a à peu près 8, mais il y en a beaucoup en Europe. Et puis, ces trois écoles supérieures qui préparent un diplôme national supérieur professionnel, un DNSP d'artiste de cirque, donc qui vaut grade de licence.
0: Qui vaut grade de licence. Et toi, justement, ça fait depuis combien de temps que tu travailles à Les Actos?
1: Alors moi, je suis directrice pédagogique depuis 2 ans, mais je travaille au Lido depuis 2009. Et j'ai eu plein de fonctions différentes dans cette école. J'ai d'abord travaillé sur les questions d'insertion, sur les questions de projets européens et les partenariats. Et puis j'ai été en charge de la troisième année. Et puis depuis le départ de ma collègue Marie-Céline Daubagna, qui était une des fondatrices de l'école, je suis directrice pédagogique. Donc je suis en charge de l'organisation des cours et du suivi des étudiants et des enseignants dans l'école.
0: Et avant de revenir un peu en détail sur du coup sur ce qu'on trouve dans la formation, sur la pédagogie de Les Actos, je voulais parler aussi des arts du cirque aujourd'hui un peu en France. Donc les arts du cirque, donc ça fait partie d'une des disciplines du coup des arts vivants, des arts du spectacle vivant. Et donc c'est un art qui est aujourd'hui, si on prend les arts vivants en général, ce qui est un art assez précarisé hein, depuis des années. On voit l'évolution, que ce soit dans l'évolution des droits des artistes, dans la précarisation aussi des lieux de représentation. Et donc est-ce que c'est d'autant plus important aujourd'hui pour un art qui va être minorisé d'avoir une institution comme les Actos, comme celle de Fratellini et d'autres, les autres grandes écoles, pour avoir aussi une reconnaissance étatique institutionnelle?
1: Alors les arts du cirque, c'est un art, alors ce qu'on appelle le cirque contemporain, le cirque actuel, le cirque nouveau, c'est une discipline qui est finalement assez jeune parce qu'elle a émergé dans les années 80 dans le contexte de développement d'une politique culturelle qui avait le souhait d'intégrer à la fois des cultures marginales et des cultures jeunes, comme par exemple le rap ou le hip-hop dans les années 80. Et les arts du cirque ont été très soutenus à ce moment-là dans les années 80. C'est une discipline qui s'est construite sur un croisement assez singulier entre le cirque traditionnel, qui existe depuis 200 ans, le milieu des années, le milieu du 19e siècle, qui a une structure qui est un peu spécifique, très nomade, très familiale, et puis l'idée de d'un croisement avec donc de ces techniques de cirque finalement, et l'idée d'un croisement avec le théâtre, la danse, la musique. Donc c'est un art qui s'est, que moi j'aime bien finalement nommer comme un art bâtard, parce qu'il se nourrit à la fois de cette tradition et à la fois du croisement transdisciplinaire avec des disciplines beaucoup plus actuelles. Et donc les arts, le cirque contemporain a vraiment émergé au milieu des années 80, et effectivement il est passé par un mouvement assez fort d'institutionnalisation. Par exemple, le CNAC à Châlons-en-Champagne, c'est vraiment une action très forte du ministère de la Culture, qui décide que il faut enseigner le cirque comme on enseigne le théâtre et la danse. Et Fratellini a été Annie Fratellini a été précurseuse dès les années 70. Et donc il y a eu un mouvement très fort d'institutionnalisation par la création effectivement d'une école supérieure à Châlons-en-Champagne. L'idée, c'était aussi d'occuper des territoires qui étaient un peu délaissés, et donc d'utiliser un chapiteau en semi-dur qui existait à Châlons-en-Champagne. Donc il y a eu vraiment l'idée de délocaliser cette école. Et le Lido a une histoire un peu différente. Parce qu'elle est, ce qui est curieux avec le Lido, c'est que c'est à la fois une école qui a été soutenue très fortement par la ville de Toulouse. C'était à l'origine des ateliers de la ville de Toulouse, qui étaient organisés par des fonctionnaires de la ville de Toulouse dans ce bâtiment des Argoulets, de Saint-Exupéry, pardon. Et dans un contexte social un peu spécifique des années 80, avec l'émergence des arts de la rue, l'émergence d'une politique, d'une culture un peu marginale, un peu sauvage, un peu punk. Il y avait à l'époque le Royal de Luxe dans les années 80. Donc c'est à la fois une histoire un peu institutionnelle, le Lido, et une histoire un peu punk, un peu marginale. Et on pourrait aussi mettre un troisième ingrédient, qui est l'implication forte d'acteurs qui venaient du champ social, des gens qui venaient, qui étaient des éducateurs, et donc qui étaient très inspirés par l'idée d'éducation populaire, l'idée d'éducation nouvelle. C'est un peu ces trois ingrédients, l'institution par la mairie de Toulouse, le côté punk de la rue, de un peu sauvage, et puis cette dimension sociale qui était aussi assez forte, qui a amené à l'émergence qui a structuré quelque part cette pédagogie très spécifique du Lido, puis des actes Lido.
0: Et qui contribue aussi à une identité aussi culturelle à toulousaine, le fait d'associer aussi, on associe quand même Toulouse aussi aux arts circassiens des moments quand même, non ?
1: Tout à fait. Alors Toulouse et même plus largement l'Occitanie, ouais, se définissent comme des terres de cirque, et Toulouse, il faut le savoir, est une des villes au monde qui a une forte dynamique circassienne. Alors, c'est un des endroits en France, la métropole toulousaine, où il y a le plus d'artistes de cirque. Il y a la conjonction d'une école, d'un lieu de fabrique qui est notre partenaire principal, la Grainerie, qui est située à Balma, juste de l'autre côté du périphérique par rapport à chez nous, de lieux d'entraînement un peu plus émergents, comme Corcoro ou le Circographe, et puis de festivals comme l'Européenne de Cirque. Et c'est cette rencontre entre une école, un lieu de création, des lieux d'entraînement, qui a créé cette dynamique et cette communauté cirque qui est extrêmement vivante à Toulouse. Il y a énormément d'artistes qui viennent s'entraîner à la Grainerie. Il y a beaucoup de spectateurs, et la Grainerie fait un énorme travail de diffusion du cirque en partenariat avec les centres culturels de la municipaux, avec des lieux sur la métropole. Il y a aussi une dynamique très forte à Cugnot, avec une école de cirque, avec un festival. Il y a aussi des ateliers assez vivants à Blagnac. Donc il y a beaucoup de choses sur la métropole. Et puis il y a aussi des liens très forts avec Circa, avec le festival Circa qui se trouve à Auch. Donc il y a des axes comme ça qui se créent avec des lieux. Et c'est une identité forte de Toulouse, comme d'autres villes au niveau européen. C'est ça qui est très intéressant avec les arts du cirque, c'est que c'est vraiment une discipline qui se vit au niveau international. Et il y a d'autres villes dans le monde qui ont aussi ce modèle de mélange entre une communauté, des lieux d'entraînement, des festivals et des écoles, comme par exemple Bruxelles, Stockholm, Montréal. C'est des lieux avec lesquels on Barcelone, pour qui ouais. est plus proche de nous, et c'est vraiment aussi des liens forts qu'on tisse avec des projets européens très riches et une fédération aussi internationale des arts du cirque européenne des arts du cirque qui est la FEDEC qui est très très active. Et ça, c'est vraiment intéressant cette culture circassienne internationale.
0: Et justement, la FEDEC, t'en as été nommée vice-présidente il n'y a pas longtemps.
1: Ouais. Alors j'étais oui, ça fait longtemps que je suis au conseil d'administration de la FEDEC et c'est une fédération très active qui permet vraiment de dynamiser ces liens entre les écoles. Hein, c'est plus de 90 structures, et principalement des écoles, mais aussi des lieux partenaires comme des festivals, des espaces d'entraînement. Et c'est une fédération qui participe énormément aux questions pédagogiques, mais aussi aux questions sociétales, de renouvellement des esthétiques, d'inclusion, de travail d'égalité. Et c'est un appui fort pour le développement des écoles de cirque en Europe.
0: Et pour revenir donc au Lido, pour parler un peu de la pédagogie du Lido, comment se structure globalement l'enseignement à Les Actos? Sur quel modèle reposent un peu les cours? Est-ce qu'on est sur des intervenants professionnels, un guise de professeurs?
1: Alors, ce que je peux commencer par dire, c'est que la pédagogie de Les Actos, c'est un prolongement de ce qui se faisait au Lido et qui se fait encore au Lido amateur qui se nourrit très très fortement de principes philosophiques de l'éducation populaire et l'idée de réellement mettre l'enfant ou l'étudiant, l'artiste au cœur du projet pédagogique et l'idée que le cirque va participer des questions d'émancipation de l'artiste et que l'institution va se mettre au service du projet de l'étudiant dans le respect de ses capacités et dans une dynamique collective qui est très très forte. Donc ça, c'est vraiment les principes pédagogiques de l'école qui viennent aussi rencontrer ce qu'on trouve dans d'autres écoles, c'est-à-dire la question de la transdisciplinarité, la question de l'exigence physique et de l'implication de l'excellence corporelle, du travail corporel et physique. La pédagogie de l'école est très très basée sur cette notion de confiance et sur cette notion de respect et sur cette notion d'inclusion et comme je disais, on a beaucoup d'étudiants c'est une dimension internationale, on a beaucoup d'étudiants qui viennent d'Amérique du Sud, qui viennent d'Europe et pour nous c'est très important cette idée de travailler ensemble, de mettre les élèves ensemble et de respecter ses origines, ces dynamiques culturelles et le cirque est vraiment l'endroit de croisement, l'endroit de rencontre de toutes ces cultures. Donc la formation elle est en 3 ans et en première année c'est vraiment l'idée de fonder le groupe, de faire rencontrer les étudiants, de créer une dynamique, de comprendre le vocabulaire de l'école, de comprendre la pédagogie, de mettre en place la méthodologie. À la fin de la première année, il y a une création collective qui se passe en espace public et pour lequel on invite un metteur en scène. Cette année, c'était Eva Ordonez de Cirque Pardi qui a fait la mise en scène. Ça s'est déroulé au Bazacle. En deuxième année, on est davantage sur commencer à travailler son écriture personnelle, se nourrir d'expériences comme le clown, le bouffon, la danse. Et puis à la fin de la deuxième année, il y a une création collective qui a vocation à partir en tournée. Et en troisième année, on va être vraiment sur l'écriture d'un projet personnel qui va permettre de développer vraiment son écriture personnelle, de défendre son projet, sa couleur, son identité artistique et donc ça va davantage être des questions de dramaturgie, de scénographie et d'écriture qui vont venir quelque part structurer tout le travail qui a été fait en première et deuxième année et Ce qui est très important à l'école, c'est vraiment la mise en situation. C'est-à-dire que toute la pédagogie est basée sur l'idée de mettre les élèves le maximum dans des situations dans des postures artistiques et de leur donner la responsabilité de ce qu'ils vont produire. Donc ils jouent énormément. Ils font des essais de cirque tous les mercredis soirs. C'est des présentations publiques, c'est des exercices, mais qui sont publics. Donc on accueille tous les soirs sous le chapiteau des Argoulets, tous les mercredis soirs sous le chapiteau des Argoulets à 20h30 du public qui vient voir ces propositions qui sont vraiment spontanées. Et puis ensuite, il y a des retours qui sont faits par des enseignants en recherche. Et la recherche, c'est vraiment le cœur de la pédagogie avec ces essais de cirque, des cours de recherche. Et puis, c'est pareil pour les créations de première, deuxième, et puis la présentation finale de troisième année. L'idée de vraiment, au maximum, être mis en situation professionnelle.
0: On va y revenir justement sur ces questions aussi de recherche qui sont très présentes dans l'école. Je voulais revenir un peu sur une notion que tu as abordée. Je suis assez intéressé par les notions d'écriture en général dans les différentes disciplines. Et quand on parle d'écriture circassienne, à quoi on fait référence? Est-ce qu'on parle un peu de tout ce qu'on va inventer, raconter à partir des différentes disciplines qui se croisent? Est-ce qu'on parle vraiment de notions plus théâtrales comme celle de la dramaturgie, de la poésie, ou... ça englobe un peu tout ça, c'est des écritures un peu croisées.
1: Alors je peux faire un petit rappel historique qui est une des choses qui a caractérisé l'émergence du cirque contemporain, du cirque actuel dans les années 80, c'est une distinction par rapport au cirque traditionnel. Le cirque traditionnel, c'est la structure du cirque traditionnel, c'est vraiment la succession de numéros qui n'ont pas forcément de lien entre elles, qui peuvent être juste liés par la présence d'un clown ou ce qu'on appelle un clown de reprise. Et donc c'était vraiment des numéros très différent. Le cirque contemporain s'est inspiré de ces esthétiques-là et s'est inspiré surtout, a pris toute la partie technique, tout le travail de technique corporelle du cirque traditionnel. Mais en rencontrant la danse et le théâtre, s'est interrogé sur la structure dramaturgique d'un spectacle de cirque et a davantage développé la notion de personnage, la notion d'écriture, l'idée de construire des univers, des prétextes qui vont pouvoir permettre aux artistes de développer leur écriture. Donc souvent, par exemple, ça peut être des prétextes comme une fête, tout des prétextes de rassemblement, c'est-à-dire une fête, ça peut être un asile, des lieux qui rassemblent des gens. C'est souvent ça qui sert de fil rouge pour la dramaturgie. Mais il y avait vraiment cette idée de raconter une histoire, et contrairement au cirque traditionnel qui est une succession de numéros. Donc ça, c'est vraiment l'idée de raconter une histoire et aussi ce qui peut distinguer le cirque traditionnel du cirque contemporain, c'est la spécialisation des spectacles, c'est-à-dire des spectacles que de jonglage, des spectacles que de portée, comme le spectacle de la compagnie PDF, portée de femmes. Et donc la spécialisation des écritures autour d'une seule discipline. Ce qui est très compliqué, un des grands enjeux de l'écriture dramaturgique, c'est dans les arts du cirque, c'est comment mettre en scène la question de la chute, de l'échec, parce qu'il y a chute et il y a échec. Par exemple, on fait tomber des balles, ce qui est le moins dangereux, mais ça peut être beaucoup plus dangereux. Donc il y a souvent ce rapport à comment j'intègre l'échec et la chute dans la représentation.
0: C'est intéressant. Il y a ces thématiques en fait qui, en fait, de par la nature de ces disciplines artistiques là, viennent à ce que certaines histoires se racontent plus que d'autres.
1: Tout à fait. Il y a la question de l'échec et la question de la chute, et puis il y a la question du risque. C'est-à-dire, à un moment, on raconte une histoire et il va se passer quelque chose un peu exceptionnel. On a un personnage qui arrive, qui vient raconter un mariage, quelque chose comme ça, et tout d'un coup, il va se mettre sur un trapèze et il va produire un acte exceptionnel, un acte physique exceptionnel. Et donc, un des gros enjeux de la dramaturgie, de l'écriture des arts du cirque, c'est qu'est-ce que je fais de ce passage d'une narration à un acte physique, et comment je l'amène, est-ce que je dois le banaliser ou au contraire est-ce que je dois le rendre plus spectaculaire. Tout ce rapport à l'exceptionnel, c'est un des enjeux de la dramaturgie. Donc il y a quelques lignes comme ça, je dirais, la chute, l'échec, le spectaculaire, l'exceptionnel. Et puis, et donc la réflexion dans la dramaturgie des arts du cirque, c'est vraiment la question de qu'est-ce que je fais de cette notion de spectaculaire ? Est-ce que je l'accentue ou est-ce que je la banalise ? Et c'est vraiment des questions que se posent toutes les compagnies de cirque.
0: C'est vraiment intéressant, mais puis même aussi la question aussi, j'y avais pas pensé avant l'émission, mais c'est là maintenant en fait qu'on en discute, je me dis c'est vrai que j'avais pas pensé, mais la question de la spécialisation des disciplines, parce que le cirque ça englobe quand même beaucoup de choses avec des techniques très différentes qui sont très exigeantes, et ça me fait poser la question du profil aussi des étudiants qui viennent. Est-ce que ça va être des personnes qui vont être plutôt spécialisées dans certains domaines, qui vont être capables un peu d'être généralistes un peu sur tout? On a un peu des deux.
1: Alors, nous, dans toutes les écoles supérieures en Europe, les étudiants arrivent en étant spécialisés dans une seule discipline. Donc, ils ont leur spé, ce qu'on appelle leur spé, leur discipline. Donc, ils ont des cours de jonglage, d'aérien, de machinois. En ce moment, on a une monocycle. On a quelqu'un qui fait de l'acroballon, de l'acro avec des ballons de yoga. Le fil, voilà. Et mais c'est souvent des artistes qui sont aussi très bons en acrobatie, très bons en équilibre. La question du métissage, elle va davantage se poser avec d'autres disciplines, comme par exemple la rencontre avec les arts graphiques, la rencontre avec la marionnette, la musique. Donc l'idée que on va aller chercher dans d'autres disciplines artistiques des choses qui vont venir nourrir l'écriture. Et la question de... Il y a des formes de porosité entre, par exemple, le jonglage et la marionnette, ou l'acrobatie et le hip-hop, ou la capoeira, et qui vont venir, quelque part, nourrir l'écriture physique de l'artiste, et aussi nourrir le travail de dramaturgie.
0: Et je te propose qu'on continue à en parler, mais qu'on se laisse avec une rapide pause musicale. On va s'écouter un morceau des Pascal, un groupe japonais qui font hommage à Pascal Comlade, donc le pianiste qu'on a écouté en introduction de cette émission. On écoute et on se retrouve de suite.
1: On va m'arrêter.

0: La musique donc des Pascal, le groupe japonais en hommage à Pascal comme là, de vous écouter toujours la midinale sur Campus FM, la fréquence 94, et je suis toujours en compagnie d'Aurélie Vinck pour nous parler de l'ESACTO, l'école circassienne des arts du cirque de Toulouse. Il y a une autre thématique qu'on n'a pas encore abordée dans l'école, c'est la question des programmes de recherche. Il y a plusieurs programmes de recherche que j'ai trouvé très intéressants, notamment sur le questionnement de l'évaluation d'une discipline artistique. Est-ce que tu peux expliquer ce dont on parle?
1: Alors, donc l'école, les Actes Lido, comme c'est une école supérieure, elle a trois fonctions principales, hein, c'est la formation initiale avec le DNSP, la formation continue, donc on a un petit programme de formation continue et qui se nourrit de plein de choses, et puis la question de la recherche et le lien avec la recherche académique. Et effectivement, dans ce cadre-là, au moment du passage, la transformation d'une formation professionnelle en école supérieure en 2019, on a une équipe pédagogique qui est formée d'artistes, beaucoup d'artistes qui interviennent, et ils étaient très effrayés par la question d'évaluer les étudiants, de donner des notes aux étudiants, et on s'est dit c'est intéressant de venir vraiment questionner la question de l'évaluation, parce que ça permettra de peut-être pacifier un peu cette question de donner une note. Et donc on l'a abordé du point de vue de comment on peut donner une valeur à un acte artistique, comment on peut évaluer finalement une œuvre d'art, parce que c'est ça qui se passe dans les écoles d'art, hein. C'est, ouais, c'est une question qui se pose dans toutes les écoles d'art, c'est comment j'évalue une œuvre d'art. Et donc on a eu tout un dialogue avec d'autres écoles et d'autres universités qui se posaient plein de questions. Est-ce qu'on doit donner la même note à tout le monde? Est-ce qu'on doit noter l'œuvre d'art? Est-ce qu'on doit... Le choix que la plupart des écoles d'art ont fait, et que nous on fait aussi, c'est qu'on note plutôt la progression, la capacité d'acquisition,
0: la maturation d'un projet.
1: L'idée de progression, on note plutôt la progression et que l'œuvre d'art en soi. Mais c'était très intéressant de passer par cette question de la valeur de l'œuvre d'art, parce que de toute manière, c'est quand même, nous on a un travail d'évaluation qui est très très basé sur le dialogue, donc on discute beaucoup avec les étudiants, on leur demande de se fixer des objectifs, de s'auto-évaluer, et c'est quand même intéressant de voir que même en ayant cette approche très participative, qu'on essaye d'avoir, d'être la plus horizontale possible, se pose quand même la question de la comparaison, le classement, et c'est très compliqué d'arriver à contourner ces questions de classement, même si pour nous c'est très important, parce que c'est aussi une manière de faire groupe.
0: Bien sûr, ouais. On arrive déjà bientôt, alors hélas, à la fin de cette émission, mais je voulais quand même prendre le temps. On n'a pas parlé de Rétro Futur. Donc Rétro Futur, c'est une tournée donc d'anciens étudiants, c'est ça, qui se produisent.
1: Alors tous les ans, à la fin de la troisième année, on organise Futur, qui est le temps de présentation des projets des élèves de troisième année. Donc on l'a fait pendant 4 ans. Et puis cette année, on n'a pas de troisième année, et on s'est dit que c'était une bonne occasion.

0: partir jusqu'à Bilbao, et en Aragon, on va passer par les Pyrénées Atlantiques, et puis on a une programmation assez importante sur la métropole de Toulouse. On est très très soutenu par la métropole et par la ville de Toulouse, donc on va faire une dizaine de dates dans des villes de la métropole. Ça commence par Saint-Jean au mois de juillet, le 16 juillet, et puis on va avoir beaucoup de dates à partir du mois de septembre, et puis on a aussi des dates sur Toulouse à la Rainerie avec ce projet, et c'est une belle manière, je pense, pour des spectateurs de venir voir la diversité des esthétiques, parce que chaque artiste arrive avec son univers, avec sa spé, avec sa manière de pratiquer les arts du cirque, et c'est un bon moment pour justement voir cette diversité.
1: Allez vous rendre donc à Rétro Futur. Donc les dates, c'est à partir du 16 juillet, c'est ça?
0: Le 16 juillet à Saint-Jean, et puis le 18 à la Rainerie, et le 23 juillet à un été à la Croisée des Parcs au Parc des Merlettes.
1: Et vu qu'on parle d'anciens étudiants, ça me fait aussi poser la question aussi de comment dans l'école vous enseignez aussi aux étudiants à s'inscrire après dans le monde professionnel, notamment la difficulté, on connaît aussi la difficulté que c'est de porter une compagnie, de créer une compagnie. Comment ça se passe concrètement? Est-ce que justement vous avez un peu des cours là-dessus?
0: Nous, on a, les élèves ont des cours en deuxième année, parce qu'en deuxième année, c'est eux qui choisissent le lieu de leur tournée. Ils créent un spectacle et après ils choisissent le lieu de la tournée. Cette année, ils partent au Portugal. Dans ce cadre-là, ils sont accompagnés dans un modèle d'autoproduction. Ils choisissent le lieu et c'est eux qui doivent faire leur fiche technique, faire les contrats, contacter les lieux. Donc ça, c'est déjà une mise en pratique assez forte en deuxième année. Et en troisième année, ils ont des cours un peu plus classiques d'administration, diffusion, communication, production. Et ensuite, on les accompagne à l'issue des trois ans. Pendant six mois, on a un dispositif d'accompagnement pour l'insertion, API, dans lequel justement on organise ces tournées métropolitaines. Et là, on les met vraiment en situation. Donc, ils vont faire entre 20 et 30 dates. On fait aussi beaucoup d'accompagnement individuel. Donc, moi, je les reçois, mes collègues aussi. On les aide à construire leur budget. On les met aussi en relation avec des compagnies qui cherchent des interprètes. On essaye de les accompagner. Et ensuite, on a aussi des dispositifs un peu plus sur le long terme. Mais c'est vrai que ça devient de plus en plus compliqué pour les compagnies de cirque. Hein. C'est vraiment très, très difficile maintenant d'arriver à diffuser. Il y a une énorme régression en termes de financement de la culture et ça devient vraiment difficile de construire des tournées un peu cohérentes. Et effectivement, comme on le dit au début, il y a une forme de précarisation pour moi c'est un peu un retour en arrière, et c'est vrai que le cirque c'est un art qui reste même si les esthétiques sont très très différentes, qui reste très apprécié du public, parce qu'il y a cette question de la performance, du rapport au corps, et c'est vraiment dommage qu'on puisse pas davantage le voir dans les salles.
1: Donc allez soutenir finalement les compagnies, allez soutenir les arts du cirque, notamment en vous rendant auprès des dates de Rétro Futur. Merci beaucoup Aurélie.
0: Avec plaisir, merci à vous.
1: Merci beaucoup d'avoir été avec nous, et soutenez également les radios associatives en vous rendant sur le site de Campus FM. 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Merci également à Lilou Souliège à la réalisation de cette émission. La Midinale, ça continue toujours du mardi au vendredi de midi à 12h30. D'ici là, passez une très bonne journée, un très bon après-midi, et au revoir sur les ondes de

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0: Bonjour à toutes et à tous et bienvenue aux amis de la Cité de l'Espace chez Campus FM. Alors aujourd'hui, nous allons vous parler d'une mission spatiale franco-indienne, elle s'appelle Trishna. L'actualité de cet été est à nouveau marquée par les conséquences du dérèglement climatique. Vous avez dû vous en apercevoir. Les canicules, les sécheresses, l'augmentation de la température des océans, etc. Alors les scientifiques sont mobilisés pour mieux comprendre et prévoir son évolution, impliquer certains dans la vie de la cité, et ils s'appliquent aussi à orienter les politiques publiques afin de mettre en place des mesures d'atténuation et d'adaptation enfin efficaces. Alors, ce sujet est plus que jamais d'actualité, et ce sujet qui était surtout un sujet scientifique devient ces jours-ci un sujet éminemment politique. Au cœur du débat figure la mise en place et l'évaluation des nouvelles stratégies de gestion durable et de partage des ressources de la planète pour que cette planète soit plus durable. Alors, basées sur les avancées scientifiques et technologiques, elles illustrent ce que le spatial peut nous apporter pour mieux vivre ensemble et favoriser la coopération internationale qui est indispensable dans ces domaines. Parmi ces avancées, il y a une nouvelle mission franco-indienne, dont Trishna, qui est menée par l'agence spatiale française, le CNES, et son homologue indienne, l'ISRO. Trishna, c'est l'acronyme de Thermal Infrared Imaging Satellite for High Resolution Natural Resource Assessment. Et Trishna, ça signifie aussi soif, envie en langue sanscrite. Lancée l'année prochaine, cette mission a pour but d'observer la surface terrestre dans le domaine thermique, donc la chaleur. Des données précieuses pour améliorer la gestion et les suivis des territoires dans de nombreux domaines. Alors, pour parler de Trishna, nous avons invité Philippe Gamet et Jean-Louis Rougeant qui ont participé en mai dernier à la conférence Trishna que nous avons organisée à Toulouse avec les amis de la Cité de l'Espace. Bonjour Philippe, bonjour Jean-Louis.
1: Bonjour Richard.
2: Bonjour Richard, bonjour à tous.
0: Bonjour à tous. Philippe donc est ingénieur super-héros à la grande école de Toulouse. Il est titulaire d'un DEA astrophysique générale et physique du système solaire. Il a participé à différentes missions de satellites d'observation de la Terre depuis 2021 au CESBIO, le centre d'études spatiales de la biosphère de l'Observatoire en Midi-Pyrénées à Toulouse. Il est aussi secrétaire du groupe Mission et responsable scientifique projet de la mission Trishna pour le CNES et ce laboratoire, le CESBIO. Jean-Louis Rougeant, lui, est directeur de recherche au CNRS. Il travaille aussi au CESBIO depuis 2017. Directeur adjoint du Centre national de recherche météorologique de Toulouse aussi, un centre remarquable internationalement reconnu, de 2016 à 2017. Il a contribué au développement opérationnel de satellites comme Météosat, dans le cadre des programmes EUMETSAT et Copernicus, le grand programme d'observation de la Terre européen. Jean-Louis a participé à des expériences internationales sur le terrain. Et oui, les scientifiques, ils font pas que du labo, ils font aussi du terrain, en étroite collaboration avec la NASA et l'ISRO, l'agence spatiale indienne. Il est aussi principal investigateur pour la mission Trishna qu'il va nous présenter. Alors Philippe, parle-nous de cette mission Trishna. De quoi consiste-t-elle et quel est son calendrier et le rôle de ses acteurs ?
1: Alors, la mission Trishna, elle cherche à répondre à une question fondamentale qui est l'usage de l'eau pour l'agriculture. C'est vraiment la façon dont cette mission est conçue depuis le début. Et ça, elle va le faire en apportant des mesures qui sont dans l'infrarouge thermique. L'infrarouge thermique permet de mesurer la température de la surface de la Terre. Et Trishna va le faire pour la première fois avec un très bon niveau de détail, c'est-à-dire à l'échelle de la parcelle agricole, et puis va nous apporter des mesures souvent, c'est-à-dire tous les 2-3 jours, on aura une mesure partout dans le monde. Donc grâce à ces mesures, on va apporter cette nouvelle métrique, on va dire, qui va nous permettre donc de mieux piloter l'irrigation en premier, et puis aussi tous les usages qui vont découler de ces nouvelles mesures avec cette température qu'on aura plus souvent et avec plus de détails. Alors dans ces usages, il y a des grandes thématiques qui se détachent, donc l'agriculture, le stress des écosystèmes, l'usage de l'eau, j'en ai parlé, la santé des écosystèmes et des forêts notamment. Et il y a aussi tout ce qui est les mesures sur les eaux côtières et continentales. Il y a aussi les microclimats urbains avec la problématique des îlots de chaleur urbains, hein, dont on va, j'espère, reparler lors de cette émission. Il y a aussi tout ce qui est cryosphère, suivi de l'état du manteau neigeux notamment, de la glace, de la banquise, etc. Et il y a aussi des applications en terre solide, en volcanologie, en suivi donc des volcans, des coulées de lave, des éruptions volcaniques, etc. Donc toutes ces mesures nous apportent des nouveaux observables pour aller plus loin, à la fois scientifiquement dans beaucoup de domaines et aussi dans un domaine dans le domaine applicatif très concrètement pour des usages pour la société. Et avec le premier d'entre eux, c'est d'aller vers une agriculture plus durable.
0: Alors pour cette mission, il a fallu construire un instrument tout à fait particulier. Est-ce qu'il existait déjà des appareils comme ça pour mesurer la température des sols depuis l'espace, ou est-ce que c'est vraiment une innovation importante, et quel rôle ont joué les scientifiques, notamment dans la région, sur ce projet ?
1: Alors, des instruments existaient déjà, mais ce qu'il y a de nouveau avec Trichna, c'est des progrès technologiques, donc notamment au niveau des détecteurs infrarouges et de la capacité à les refroidir, parce qu'il faut savoir que un instrument infrarouge thermique, pour fonctionner de façon optimale, il faut faire le froid autour de lui, donc c'est-à-dire qu'il faut un gigantesque congélateur, on va dire, qui nous amène à une température très froide, de l'ordre de moins 200 degrés, hein. Donc c'est une prouesse technologique d'arriver à faire ça, parce qu'il faut que ce congélateur, il soit miniaturisé, il résiste au lancement, il ne génère pas de vibrations. Et surtout qu'il n'y ait aucune maintenance pendant 5 ans de ce truc qu'on envoie. Donc c'est vraiment une prouesse technologique qu'on apprend à faire en Europe. Donc on va faire ça pour la première fois avec des nouvelles technologies, notamment des détecteurs français. Donc cette technologie-là au niveau européen, elle est nouvelle et elle va fonctionner pour la première fois en vol grâce à Trichna.
0: Non, les laboratoires et les équipes de Toulouse ont beaucoup travaillé sur ce projet.
1: Alors, les équipes ont beaucoup travaillé, et donc l'industrie qui est en train de faire cet instrument, donc c'est Airbus à Toulouse, qui va aussi d'ailleurs, c'est aussi Airbus qui va faire l'instrument pour la mission européenne LSTM, qui sera dans la continuité de Trichna. Donc on a effectivement à Toulouse une industrie et un support scientifique qui est de première classe mondiale, on va dire, pour développer ce type de technologie nouvelle.
0: Oui, c'est vrai qu'à Toulouse, on ne parle pas souvent, suffisamment à mon avis, des capacités scientifiques de cet écosystème qui s'occupe vraiment du climat, des océans, de l'agriculture, alors qu'on est vraiment parmi les leaders mondiaux. Donc là, dans cette mission-là, il y a deux grands acteurs, il y a le CNES et l'Agence spatiale indienne, donc c'est vraiment un projet international, quoi. Il y a d'autres pays que l'Inde et la France qui participent aussi ou pas ou...
1: Alors, tu l'as dit, hein, c'est essentiellement franco-indien. Mais après, le groupe mission scientifique, hein, qu'on fédère autour de Trichna et aussi d'autres missions, ben en fait, il est très largement mondialisé. C'est-à-dire qu'il y a énormément de scientifiques français, et notamment à Toulouse. Il y a aussi... Donc du côté qui est géré par la France, des scientifiques européens, donc en contact avec l'Agence spatiale européenne. Il y a aussi toute une communauté scientifique américaine qui travaille depuis longtemps sur ces problématiques et qui est fédérée autour de ces missions. Et à côté de ça, il y a le groupe mission indien, avec des spécialistes aussi dans toutes les thématiques, avec une problématique, on va en reparler, pour laquelle l'Inde est vraiment touchée en premier lieu, hein, tout ce qui est changement climatique, raréfaction de la ressource en eau, c'est vraiment la zone intertropicale qui est touchée en premier, et donc l'Inde est concernée, donc il y a des scientifiques de premier plan aussi en Inde, associés à l'Agence spatiale indienne, qui travaillent sur cette problématique.
0: Alors c'est important de rappeler cet aspect de la coopération internationale pour nos auditeurs, dont nous avons beaucoup d'étudiants qui nous écoutent. Et c'est vrai que cette aventure scientifique, elle a donné envie à nos auditeurs. On est à Paul Sabatier, là, avec Campus, et c'est un endroit où vraiment on se prépare à l'avenir de la planète. Le calendrier de Trichna, donc le lancement hein.
1: On vise un lancement à la fin de l'année prochaine, pour une mission qui sera en vol au moins 5 ans, et évidemment, on espère qu'elle durera bien plus longtemps.
0: Voilà. Alors votre travail, vous en avez parlé un petit peu, il est centré sur un suivi de ce qu'on appelle les surfaces continentales. Alors Jean-Louis, c'est quoi les surfaces continentales? Comment tout ça fonctionne, le suivi de ces surfaces?
2: Alors le surface continentale, en fait, par définition, c'est tout ce qui n'est pas les océans, je dirais, mais les cours d'eau, les mers intérieures, les estuaires font partie des surfaces continentales. Au CSBio, on a des spécialistes qui font un suivi. Alors on parle aujourd'hui de trichina du thermique, je reviendrai, mais on a également des compétences dans d'autres domaines de longueur d'onde, notamment un radar, un lidar, et puis un optique surtout. Donc ça, on a un savoir-faire sur le long terme. Donc, je dirais, on a à peu près un suivi en priorité des cultures et des agroécosystèmes, voire pouvoir diagnostiquer les productions, la productivité, les rendements. Ça, on a des moyens, on a un savoir-faire, on a des modèles, ça c'est sur le long terme, et on est aussi capable maintenant d'avoir des réactions par rapport à des systèmes d'alerte, par exemple. Là, on pense notamment, voyez, sur les feux, on est capable de réagir. S'il y a des événements sur les Pyrénées, par exemple, également, événements de fonte, décrochage de la neige ou des glaciers, ça on est capable de diagnostiquer. Donc, on travaille à deux vitesses, un peu sur le long terme, et puis maintenant, également, sur des anomalies thermiques en ville. Alors, on va parler du thermique. Le thermique, c'est quelque chose qui est un peu nouveau pour le CSBio, parce qu'on a besoin d'avoir une information assez rapide, hein, température, on ne peut pas se permettre d'attendre. Et on combine ça avec d'autres satellites également, puisqu'on est quand même limité un peu par les nuages, et on ne passe pas à travers les nuages thermiques. Donc, on complémente avec du radar, par exemple, d'autres domaines de longueur d'onde. Alors, à quoi sert celui des surfaces continentales? Donc, c'est un paysage très fragmenté. J'ai parlé des cultures, des prairies, de l'urbain, également des glaciers, puis des eaux intérieures. On essaye nous on travaille plutôt sur des variables, en fait, on essaye d'avoir des éléments qui nous permettent de fournir des diagnostics et d'étudier les processus, puisqu'on est des scientifiques, comment ça fonctionne, et éventuellement essayer de faire des modèles qui puissent anticiper ce qui va se passer d'une manière ou d'une autre. Et surtout, je crois que ce qui est le plus important, c'est le changement d'échelle. Nous, on travaille trichina, donc c'est 60 mètres de résolution, donc ça commence à être très très intéressant pour attaquer le parcellaire agricole, pour attaquer le milieu urbain, donc c'est quelque chose de très nouveau. On a déjà travailler à des résolutions mais inférieures, mais dans l'optique, à 10-20 mètres. Donc c'est quand même, on travaille sur du multi-échelle, multi-résolution, et je pense que ça permet de toucher une communauté utilisatrice assez large.
0: Et la précision de la mesure en degrés, c'est très précis, la mesure?
2: Un degré
0: de température, oui.
2: Bah, on vise un degré K en température, un degré en température sur la donnée trichina alors ça sort pas comme ça d'un chapeau. C'est retour d'utilisateur, dire pour mettre en évidence tel phénomène, notamment s'il y a des phénomènes un petit peu d'assèchement ou on parle de fermeture des stomates pour les cultures ou pour les plantes, typiquement dues à des phénomènes de stress hydrique. On est obligé de viser cette précision en température.
0: Alors justement, pour les applications de trichina pour la sécurité alimentaire et les sécurités et les ressources en eau, comment ça va fonctionner pratiquement pour les populations? Il va y avoir des alertes? Qu'est-ce qu'on mesure à partir de quel moment on peut voir une alerte?
2: Alors, si on compare ce qu'on fait actuellement dans le domaine visible optique, par rapport au thermique, je pense qu'il faut comparer les deux, on arrive beaucoup trop tard. C'est-à-dire qu'on sait quand il y a eu un souci de stress hydrique, une fois que la plante montre des signes visibles, et notamment ça sèche, et arrête la productivité s'arrête. Le thermique, on voit beaucoup plus tôt. Puisqu'en fait, une plante fonctionne un peu comme un être humain. Hein. Quand vous courez, vous commencez à transpirer pour protéger. Et à un moment donné, si vous ne buvez pas, vous allez vous assécher. Et puis, vous allez de manière dépérir. Donc, la plante fonctionne un peu sur le même modèle. Donc, le thermique voit très, très rapidement s'il y a un phénomène de stress. Puisque la plante arrête d'évaporer, rejeter de l'eau. Et là, effectivement, on peut alerter, au moins informer les personnes intéressées au domaine de l'agriculture. Dire, attendez... Regardez, il faudrait peut-être prendre l'arrosoir, caricature, mais mettre un peu plus d'eau, ou dans d'autres domaines d'application. Donc on peut effectivement, alors Trishna lui-même n'a pas vocation à globalement à servir de système opérationnel, mais il préfigure d'un satellite européen LSTM de l'ESA qu'il fera. Et par contre, il y aura des cas d'études pilotes où on va démontrer effectivement que Trishna a cette capacité à alerter, à informer en cas de scénario très critique.
0: Alors, il y a des zones qui sont peut-être plus concernées que d'autres, et aussi le grand enjeu de l'augmentation de la population et des besoins alimentaires. Tu nous as déjà présenté des chiffres vraiment un peu inquiétants sur le rapport entre production agricole, les besoins de nourrir les populations dans 20-30 ans.
2: Hein. Oui.
0: C'est un peu inquiétant, non ?
2: Oui, alors normalement, il faudrait, à l'aube de 2050, il faudrait quasiment doubler la disponibilité en eau. Hein. L'eau, c'est la disponibilité, le stockage. On s'en rend compte avec la mise en place de bassines, bon, qui peuvent être controversées, mais c'est des choses qui se font de toute façon. Le stockage, la qualité de l'eau et puis la distribution de l'eau, c'est le plus important. Il faut savoir que la plupart des gens sur la planète n'ont pas accès à l'eau potable. Et donc cette eau, en plus, elle est très assurée de l'Inde, par exemple. Donc c'est quand même une mission franco-indienne, donc l'Inde est motrice là-dedans parce qu'elle est très intéressée. On voit qu'eux, ils ont à peu près en moyenne 2 lacs cléments par an pour l'irrigation. Donc, et il faudrait augmenter par an à peu près la consommation domestique en France pour nourrir la planète. Donc les surfaces les plus irriguées de la planète, c'est toute l'Asie du Sud-Est, l'Inde, la Chine et puis donc le Cambodge, le Vietnam. Ben, c'est des pays où c'est la culture du riz qui est prenante, donc a besoin d'eau, donc c'est là que ça se passe un petit peu, ouais.
0: Voilà. Donc c'est vrai que le côté autre pays que la France et autre région que l'Europe, on doit souvent se poser la question de comment ces régions-là vont pouvoir alimenter leur population dans le futur, et on espère vraiment que toutes les technologies aujourd'hui utilisées vont pouvoir être utilisées pour mieux nourrir les planètes. Voilà. Alors comme c'est une émission franco-indienne, on va vous faire écouter un peu de musique indienne.

0: Les canicules ont des graves conséquences sur la santé humaine avec une augmentation des décès, on le voit en ce moment. Alors, les mesures que va nous communiquer Trichna pourront-elles aider à mieux gérer l'aménagement urbain pour limiter les îlots de chaleur? Est-ce que c'est vraiment une application qui intéresse les populations, Jean-Louis?
1: Alors, effectivement, Richard, tu as mis le doigt sur un sujet prégnant d'actualité. Hein. On vient de subir une vague de chaleur d'une intensité quasiment sans précédent, au moins pour cette période de l'année, et une autre qui se profile, qui sera a priori un peu moins forte en intensité, mais bon, on a comme la température, l'être humain a de la mémoire, hein, donc il est prévu, subi. Alors, les îlots de chaleur urbain, les problématiques en ville. Je dirais, il y a deux périodes. Il y a la période hivernale et la période estivale avec des problématiques complètement différentes. Dans la période plutôt hivernale, ce qui va compter, c'est l'isolation thermique. Donc, on sait qu'il y a beaucoup de passoires thermiques en France. Donc, Philippe parlait de 60 mètres de résolution. Bon, on arrive à faire avec des techniques d'optique. On arrive même à descendre à l'ordre de 20-30 mètres en température. Donc là, ça devient quasiment très, très intéressant en ville. Et puis donc en période estivale, c'est une autre problématique. Là, on est sur des bouilloires thermiques. Voilà, donc là, et puis des risques de morbidité. Là, on se rend compte, malheureusement, effectivement, tu parlais de décès. On sous-estime toujours les décès. Alors, comment se passe en ville? Donc, il y a l'îlot de chaleur urbain. Pour nos auditrices auditeurs, c'est en fait la différence de température, je dirais, avec le cœur de la ville et la première campagne, la première couronne verte, on va dire. Et cette différence de température qui existe le jour s'amplifie la nuit. Alors, pourquoi elle s'amplifie la nuit et pourquoi la température ne descend pas? C'est lié à deux choses. Un, la morphologie du paysage urbain. Personne ne s'est échappé que c'est très, très verticalisé. Donc, on appelle des effets canyon, où le rayonnement est piégé. Et puis, il y a aussi un peu d'horizontalité avec des cavités. Donc, le rayonnement qui rentre dans la ville, vous imaginez, il est piégé, il a du mal à ressortir. Et il est absorbé par des matériaux qui stockent la chaleur. Ce qu'on appelle l'inertie thermique, qui la restitue, mais avec un certain temps, mais qui va dépendre de la température de l'air. C'est-à-dire que tant qu'il y a une chape de chaleur sur les matériaux, il conserve la chaleur. Et dès que la température de l'air baisse, donc le rayonnement au coucher du soleil, il relâche un petit peu de l'inertie, enfin de l'émissivité du rayonnement, mais ce qui fait que la température quand même ne baisse pas rapidement, contrairement à ce qu'on voit à l'extérieur de la ville. Donc après, Trichna mesure pas la température de l'air, pas directement, dans ce qu'on respire, heureusement, elle est mise au sol, on peut atteindre des températures de 60 degrés, très très chaudes. On voit bien, si vous promenez vos petits chiens, animal domestique préféré, par les vagues de chaleur, il vaut mieux mettre des petits coussinets parce que il va se brûler très rapidement. Donc, vous marchez pas pieds nus non plus. Donc, ça se mesure par Trichna, le mesure. Et après, on essaie de relier ça à la température de l'air, effectivement. Ce qui est pas une chose très évidente, mais on y travaille.
2: D'accord. Oui. Donc, au niveau des villes, donc il y a des politiques qui sont mises en place pour lutter contre ça. Et l'idée de ce que peut apporter Trichna, c'est justement des mesures qui permettent de prendre des décisions. Typiquement, où est-ce qu'il faut végétaliser? Parce que c'est une des façons de refroidir, hein, d'apporter de la fraîcheur dans un quartier. Où est-ce qu'il faut végétaliser? Et puis, quels sont les effets de ces politiques pour pouvoir déterminer si on est efficace, s'il faut aller plus loin dans certains quartiers. Et donc, c'est vraiment un outil de pilotage des politiques de la ville pour améliorer le confort des habitants.
0: Oui. Alors, il faut dire que les politiques à mener, il faut les mener très rapidement parce qu'on n'a pas des effets tout de suite. Les mesures qui peuvent être prises, ça va prendre du temps pour les mettre en place. Donc, c'est vrai qu'on voit aujourd'hui qu'on est un peu en retard là-dessus, que les politiques de prévention des populations ont été quand même pas très dynamiques dans les années passées. Alors, parmi les autres phénomènes qui sont un peu aigus en ce moment, c'est on parle beaucoup de les épisodes d'El Niño. El Niño, tu vas, Jean-Louis, nous rappeler comment ça fonctionne. Et ce phénomène, si ça se développe très très exceptionnellement cette année, ça pourrait faire grimper la température moyenne mondiale de plusieurs dixièmes de degrés apparemment, et ce qui ferait augmenter la fréquence ou l'intensité d'événements météorologiques extrêmes dans de nombreuses régions du globe. Alors, qu'est-ce se passe-t-il à ce niveau-là, Jean-Louis ?
1: Alors, El Niño, c'est un phénomène qui est assez régulier, mais on sait qu'il arrive tout là entre les 2 et 7 ans à peu près. Donc, alors, c'est l'été hémisphère sud, puisque ça se passe plutôt au large du Pérou. Donc, nous, ça arriverait plutôt en fin de l'année, hein, plutôt à partir de novembre, décembre, janvier, s'il y a des effets chez nous. Alors, en fait, c'est une anomalie, la température de la mer. Normalement, sur la côte du péruvienne, vous avez des eaux froides. Donc les gens qui font de la pêche sont intéressés par ça. Et puis El Niño, en fait, ça devient des eaux chaudes par le convergence des alizés. C'est un phénomène un peu complexe à expliquer en 10 secondes. Donc les pêcheurs doivent aller très très loin pour pêcher, pour retrouver des eaux froides. Et c'est un phénomène qui, on le sait, amène des sécheresses, notamment en Amazonie, en Indonésie, en Australie, et des pluies diluviennes. Ça, d'autres régions du globe, ça modifie même la mousson indienne, pardon. Donc, ça a des conséquences planétaires. Et cette année, les prédictions sont pas très optimistes. Je crois qu'ils augmentent, ils disent, alors tu parles de 10 degrés peut-être localement, mais sur les endroits où il y a des sécheresses, mais plutôt l'ordre de 2 degrés en moyenne. Et je crois qu'il y a 2/3 à peu près de la communauté qui est d'accord pour dire que ça va être un phénomène Niño qui va être assez intense. Alors, Trichina n'a pas pour établir des diagnostics, effectivement, sur le niveau d'assèchement, probablement, sur le suivi. On repart ce que je disais au début, le suivi, s'il y a vraiment des stress, comment on peut quantifier l'impact d'un Niño sur certaines régions du globe, voilà. Bon, alors, donc Trichina sera pas... Le Niño, c'est entre 12 et 18 mois. Donc voilà, on va voir. Peut-être qu'il y aura un peu de recouvrement à Trichina, mais on a d'autres satellites, comme disait Philippe, actuellement, sur lesquels on peut utiliser pour préparer ça, pour étudier.
0: Alors tu disais, ça arrive en fin d'année dans ces pays-là. C'est vrai que ça s'appelle El Niño, parce que c'est El Niño, c'est l'enfant Jésus, quoi. Ouais. C'est pour ça qu'on a baptisé ce phénomène du nom de cet événement. Alors aussi, dans tout ce que tu nous as expliqué, Trichina va apporter aussi des informations. Elle va aider à des applications de nombreux domaines. Est-ce que tu peux nous en présenter d'autres? Par exemple, tu avais parlé de la pisciculture, de l'assainissement, des barrières de courant. Il y a enfin énormément d'applications. Est-ce que tu peux nous donner quelques autres exemples?
1: Oui, alors Trichina, c'est un peu le... Enfin, Trichina, la mesure thermique à cette résolution spatio-temporelle, c'est un peu le couteau suisse. Et encore, on découvre avec Philippe des applications par des gens qui se manifestent. Alors tu parlais de la pisciculture. Alors il y a la pisciculture en bassin et à ciel ouvert. Donc en bassin, on a un meilleur contrôle encore que c'est monté en température. Il y aura un coût, voire quand même certainement des effets collatéraux. Alors, à ciel ouvert, donc dans des étangs, par exemple, là oui, c'est des petits cours d'eau qui sont pas très grands, donc ça risque de chauffer rapidement. L'impact, il est fort sur le métabolisme des poissons. Hein, il est beaucoup plus ralenti. Il y a un manque d'oxygène. Augmentation de la température et paradoxalement ce qu'on appelle l'eutrophisation, hein, donc c'est-à-dire qu'on peut avoir un développement d'algues ou de phytoplancton qui vont pomper l'oxygène que pourraient avoir les poissons, donc c'est pas des bonnes nouvelles forcément pour la pisciculture. Après tu parlais de la barrière de corail, donc là c'est fait quelques temps, ça fait bien une 20-25 ans qu'on voit des traces de blanchissement du corail sur tout le littoral est de l'Australie, hein. Et là c'est en train de gagner même des îles, donc c'est en train de se propager, et donc là on peut pas faire grand chose à part cartographier, diagnostiquer. C'est quand même des écosystèmes marins sur lesquels on peut pas trop contrôler, si ce n'est d'alerter sur les conséquences dramatiques.
0: Oui, mais avec le corail, c'est vrai quand le corail disparaît, ça fait disparaître des tas de petits poissons et ça impacte la chaîne alimentaire. Donc ça appauvrit considérablement les populations qui dépendent.

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0: Eh bien vous, bienvenue à vous qui nous rejoignez sur les ondes du 94 MHz de la bande FM. Ça s'appelle New Soul Food et c'est tous les premiers vendredis du mois sur Campus FM 94 MHz. Yes I.
1: Salut.
2: Salut.
1: Salut. Salut, salut.
0: Alors je préviens les auditeurs, hein, ça va être très sport aujourd'hui parce qu'on n'a pas de micro donc console. Hein, il va falloir que j'ai on a branché le micro sur la mixette hein, pour les plus techniciens d'entre vous et donc forcément la mixette qui est un peu loin va pas me permettre d'être très fluide et vous allez voir en plus c'est une émission un peu spéciale donc il est possible qu'il y ait des petits blancs mais j'espère que vous l'apprécierez malgré tout.
1: On comblera ces blancs.
3: À sa juste valeur.
0: À sa juste valeur, exactement. Alors, bienvenue à ceux qui nous rejoignent, installez-vous, c'est New Soul Food, donc comme tous les premiers vendredis du mois, je vous l'ai déjà dit, avec GOG, donc
1: salut.
0: Pour les agendas ISI, Steady pour les Focus On,
2: hello,
0: ISI, Ton toujours dans la place, ISI represent New Soul Food Team for Life.
1: Hein, il n'a pas de sais. Micro, mais il dit coucou.
0: Voilà, exactement.
1: Coucou, coucou, coucou.
0: Et pas mal de monde, on va en parler dans un petit instant dans les studios, voilà. Mais comme d'habitude, et moi-même Malcolm Aye pour vous servir. Tiens, je me présente aussi pour ceux qui suivent le truc. Donc ce soir, émission un peu spéciale, c'est la dernière de la saison.
1: La dernière.
0: Et on a prévu un truc. Bon, alors il y a des trucs classiques. Hein, donc tu nous as prévu un petit agenda.
1: Évidemment.
0: Voilà.
1: Non annoncé sur les réseaux, j'ai fait ma petite crise. Mais oui, il y a bien un agenda.
0: J'ai corrigé, hein.
1: Oui, j'ai vu.
0: Voilà, j'ai corrigé à la fin. Donc il y aura bien un agenda. Il y aura bien aussi un music news. Hein, et par contre, toi, c'était dit
2: pas de focus on.
0: Petit,
1: mais tu vas nous enjailler.
2: On va essayer.
0: Ah oui, alors dis-nous, qu'est-ce qu'on va faire
2: avec une petite, un petit blind test avec mon acolyte Tony et qui est Jean Bloguin.
0: Et ça fait plaisir, que Tony s'y colle aussi ce soir. Il y a ça et c'est cool. Et puis comme d'habitude, on a aussi une petite surprise pour vous, notre vinyle session habituelle. C'est Freddy Massif qui s'y colle ce soir. Bonsoir Freddy.
4: Yo. Bonsoir à toutes et à tous.
0: Yes, I. Bon, bah, tu connais les studios, hein, plutôt par cœur même. Hein,
4: oui. C'est la maison ici.
0: C'est la maison ici. Freddy qui a officié ici pendant de nombreuses années. Dans ces studios-là et puis même les plus anciens. Les autres,
4: on a commencé à Saint-Sernin, rue des Lois.
5: Après, c'est la rue des Lois.
4: Rangueil. On a suivi le parcours.
0: Et l'émission, c'était.
2: Il y avait l'Union, ouais, aussi. À l'Union, il y avait.
4: Ouais, il y avait même en face de chez moi, à l'Encre d'Orade. Ouais, exactement. Juste en face de chez moi.
2: Une inondation à rue des
4: Lois. Ouais, trop bien.
5: Ouais, c'est une inondation à rue des Lois.
0: Le gars est venu en skate, mon gars.
1: En surf.
0: L'émission, c'était Rambo Boy, mais je crois que tu avais fait une autre émission aussi.
4: Non, moi, à l'époque, ça s'appelait Full Scale.
0: Full Scale.
2: Ah oui.
4: Avec mon gars Adelib. Big up Adelib, je sais pas si tu nous écoutes, mais ouais. Full Scale pendant. Un petit 10 ans.
0: Ouais. Ah ouais, ok, d'accord. Mm-hmm. Je savais pas que c'était avec AD que tu faisais Full Scale, ok, cool.
4: Ouais.
0: Et puis ensuite,
4: ça mixait live. Nous, on n'avait pas les MPC, on avait la SP303, tu sais.
5: Ah yes. Ah, ouais. Yes. C'est quoi, tu balançais les jingles.
4: AD, il animait en live avec les pads. Et ouais, c'était très bon souvenir.
0: Yes, I. Et ce soir, tu viens dans les studios donc pour une vinyle session. La première, c'était il y a 2-3 ans. Hein, on a l'impression que c'est
4: rapide.
0: Mais facile, hein, tu sais, ça va vite le temps. C'était en 2023, c'est ça. Et qu'est-ce que tu nous as ramené? Alors, sans dévoiler les titres, mais juste pour donner un petit peu.
4: Écoute, moi, j'ai toujours un peu fonctionné avec les scuds que j'écoutais en ce moment. Donc ça va commencer à Lovers Rock, on va s'écouter un peu de rap quand même, parce que New York, c'est les fondations, tu vois. Et après, on va partir un peu en mode West Coast, un peu de funk, du disco, enfin voilà, vous verrez quoi. Petit voyage.
0: De quoi s'ambiancer comme d'habitude, hein, les sessions de Freddy Massif, c'est du lourd. Et ça nous fait plaisir que tu sois avec nous ce soir.
4: Big up. Merci pour l'invite, ouais.
0: Yes, I. Et donc on finira donc avec le blind test. Et on a du monde qui nous a rejoint. Big up à tous ceux qui sont là. Métronome est derrière un micro, mais il y a d'autres personnes. Hein. J'espère que vous nous rejoindrez aussi derrière le micro pour pouvoir jouer au blind test en fin d'émission. Dans l'ordre des choses, on va commencer par l'agenda. Ensuite, il y a le Music News. On va continuer avec la vinyle session. Et on finit l'émission sur un blind test. Jusqu'à temps qu'on nous vire de la radio, on verra bien à quelle heure ça finira. Et pour commencer l'agenda, comme à notre habitude, on commence avec un petit son et c'est toi qui l'as choisi comme d'habitude. Oji, je te laisse l'annoncer entièrement et me dire, et c'est ça qu'on écoute, tu vois, comme
1: et
0: ça moi, j'ai le temps d'aller jusqu'à là-bas.
1: Un son magnifique. Alors j'ai pas pris
2: c'est tout le temps
1: son
2: toi qui choisis.
1: Évidemment que c'est moi qui choisis puisque c'est mon agenda. Ouais, okay. Non, alors c'est Naïka. Papa, j'ai des balgazons. Alors, c'est un titre de 2016. C'est une reprise d'une chanson d'une merengue. J'ai vu qu'on disait une merengue. D'une merengue populaire écrite il y a fort longtemps, au début du siècle dernier. C'est haïtien. Et là, c'est une reprise de Naïka, qui est une chanteuse montante. Je vous en parlerai un peu plus tard. Donc, on y va. Naïka, papa, j'ai des balgazons.

0: Et vous êtes toujours connecté sur le 94 MHz de la bande FM. Ça s'appelle New Soul Food, Yes I.
1: Et c'est énorme, c'est énorme. C'est on a juste envie de bouger, de danser. Et vous allez la voir. Vous allez la voir en concert, je vais vous annoncer la date.
0: C'est trop fort
1: Mais grave.
0: Et on jongle. Là, on n'est pas dans notre configuration habituelle, on jongle. Hein, mais on va faire le
1: ça, c'était un... Moi, je dis une merenguée populaire. Écrite par Loumane Casimir à la base. Cette dame est née en 1914. C'est vraiment une chanson traditionnelle haïtienne. Elle est au chant et à la guitare, elle, de base. Et Naïka, c'est une artiste montante. Née à Miami, on verra, elle est franco-haïtienne. Elle est même plein de choses. Ouais, je vais vous en dire plus quand je tombe sur elle.
0: Espagnole ou un truc comme ça, je crois. Donc, tu l'as noté ça?
1: Ah oui, évidemment,
0: moi, je veux bien savoir.
1: J'ai noté.
0: Ah, moi je veux bien savoir.
1: Elle
0: c'est quoi
1: est, elle
0: son
1: est d'une maman haïtienne d'origine libanaise.
0: Voilà, ouais, c'est
1: et
0: ça.
1: Et palestino-syrienne.
0: Ah ouais.
1: Et d'un père français. Mais elle est née et élevée à Madagascar.
0: Oui,
1: et après, elle a.
2: Ah ouais.
1: Enfin, le père est né et a grandi à Madagascar. Elle est née à Miami, mais elle a vécu en Afrique du Sud, en Guadeloupe, au Kenya. Aux États-Unis.
3: Citoyenne du monde, quoi.
1: Donc la nana, elle chante en plein de langues, en français, en créole haïtien, en anglais, et ça fait des elle fait des sons, enfin elle pète en ce moment. Hein, je sais pas, vous avez dû la croiser.
0: Bah, elle a fait un Colors qui a bien pété,
1: ouais,
0: et puis
1: vrai.
0: Elle a un morceau de compas là qui marche grave. Enfin il y a des boucles sur tout.
4: Elle a fait un Colors.
0: Ouais, elle a fait un Colors et puis il y a les trends sur un morceau qu'elle fait là. Le morceau je m'en souviens plus, mais qui est vraiment qui prend plusieurs millions de vues, quoi, facile quoi.
1: C'est clair. Et elle est le son qu'on vient d'entendre, c'est en 2016. Et elle a fait direct énormément de vues.
0: Ah
1: donc ça l'a fait péter un peu.
0: Ouais, non, c'est magnifique. Le morceau est vraiment cool. Big up. Merci pour la découverte. Moi, je connaissais pas celui-là.
1: Ouais, il est génial. Donc, on y va pour l'agenda.
0: Ouais.
1: On va attaquer direct ce soir. D'ailleurs, on a un absent ce soir, c'est Big Smile. Mmh. Parce qu'il y est, à l'Arsenic.
0: Absolument.
1: À Lille-sur-Tarn. Donc, il y a, je vous l'avais déjà dit.
4: C'est un gros festival.
1: Ouais, là. C'est un joli festival. Je vous l'avais dit le mois dernier, le 5 juin, à l'émission de. L'avant-dernière.
0: Oui, la dernière, voilà. Quoi.
1: Et je vous parlais de Kenny Arcana le 5.
0: Ouais.
1: Il y a les Nec Marron aussi.
0: Ça, c'est dimanche.
1: C'est dimanche.
0: Ouais.
1: Ouais. Mais je vous avais pas dit plus, mais ce soir, par exemple, Gilou, Big Smile, il va voir MPL, Skiz Use,
0: ouais.
1: The Use. C'est pas l'anglais,
0: ouais,
1: mon truc. Hein.
0: Je connais pas le truc, mais vas-y, ouais.
1: J'avais dit l'entourloupe que Sarah elle aimait aussi,
4: ça,
1: hein,
4: ça,
1: on
4: c'est
1: est toutes les deux.
4: Ouais.
1: Bon après c'est des trucs avec des noms anglais.
4: Il n'y a pas Alpha Blondy aussi ?
0: Mais si, surtout, c'est demain.
1: Il
0: y a Alpha Blondy demain.
1: Ouais,
0: quoi.
1: C'est demain.
0: Mais c'est complet. J'ai eu le programmateur là, cet après-midi. Et c'est complet depuis des mois. Alpha Blondy annoncé dans le Tarn.
4: Opération Code.
0: Parle dans ton micro, mon frère. Rapproche ton micro. Rapproche ton micro de toi. Alpha Blondy, c'est
4: moi,
0: c'est un mythe.
4: Je l'ai vu il y a peut-être 25 ans ici à Toulouse.
0: Ouais.
4: Habillé avec une veste de ACDC et une jambe cassée donc dans le plâtre, en train de chanter sur scène. Incroyable.
0: Alpha Blondy, ouais, Alpha pour Blondy, ceux qui l'ont oublié, c'est quand même...
3: Il a quel âge ?
0: Je sais pas, mais...
4: Dans les 75-80, ouais. Là.
0: Quelqu'un de très actif, politiquement engagé, qui a été le premier chanteur de reggae africain signé aux États-Unis sur le label de George Benson. Pour la petite histoire, il est arrivé aux États-Unis. Il a commencé à fricoter, je crois, avec des Jamaïcains. Il a monté un petit groupe de reggae, à la sienne, avec son langage séculaire et tout machin. Voilà, il voulait faire son truc. Il y a George Benson qui a flashé sur sa tête. Il a dit, vas-y, tu sais quoi, je te signe.
4: Voilà,
0: et les deux premiers albums sont signés par
4: un Ivoirien et pas un Jamaïcain avec la culture qu'il y a là-bas. Il faut le faire, hein, quand même.
0: Carrément, dans grand respect. Et puis la qualité de l'album, quoi, la qualité des deux albums en question, c'est exceptionnel. Moi, j'ai un grand respect à Alpha Blondy que je pense aller voir demain.
1: Cool.
0: Yes.
1: Il y a Youssoupha aussi demain.
0: Yes, et big up à lui.
1: Voilà, sympa. La Rouda, Marcus Gad.
0: Marcus Gad, après il fait tous les festivals en France, Marcus Gad, c'est du bon reggae route, quoi.
1: Voilà. Ah ben, tu vois, c'est du reggae. Encore une fois, je suis à la rue, moi, avec le reggae. Je suis désolée.
0: On parle de Naïka avec le cœur, j'ai vu. Hein, mais bon, le reggae, c'est pas ton truc en même temps. Et t'en parler ici, ça fait plaisir.
1: Bah ouais, un petit peu. Ensuite, cet été, vous allez pouvoir voir Mister Freeze.
0: Ah bon? Ah bon? Ah oui, ok.
1: Elle s'appelle cette année, ça déborde. Et c'est jusqu'au 26.

0: nous écoute. Les Parisiens, c'est l'occasion de descendre pour regarder un petit peu, pour voir, découvrir.
1: C'est l'expo mystère, ça.
0: Ouais, c'est ça, exactement. Donc cette caserne, elle a été construite dans les années 70. C'est de l'art de l'architecte Pierre Debeau.
2: Okay.
0: Elle est labellisée architecture contemporaine remarquable et inscrite monument historique depuis 2023. Donc ça vous permet de voir un peu de monuments et un peu de street art. Il y a des fresques murales, des installations, sculptures, photographies, art numérique, il y a plein de choses. Nous, on y est allés et on s'est régalés. Franchement, c'est très sympa.
1: C'est Réseau qui est à l'origine de ça. Hein.
0: Ouais, c'est Réseau. On repart sur de la musique. Je vous l'avais dit aussi, mais j'insiste, Réma.
2: Ah, super.
0: Yes. Yarland Festival à Paris. Lui, il passe le 5 juillet.
2: Ok, d'accord.
0: Donc, il faut se dépêcher, là.
3: Il faut prendre l'avion.
2: Après, on nous écoute sur Paris aussi, je le répète.
0: Ou le RER.
2: Voilà, faut prendre le RER. Ouais.
0: Voilà, donc lui, il est nigérian. Il a pété depuis 2022 son premier album. Je pense que tout le monde connaît. Et alors là, je vais dire un artiste que forcément tout le monde connaît, même les plus jeunes et les plus vieux. Okay. The Weeknd.
2: Ah, oui.
0: Il fait le Stade de France les 8, 10, 11 et 12 juillet 2026, je le présente plus, hein, le Canadien qui a tout pété.
2: Ouais, éthiopien
0: d'origine.
2: Ouais, d'origine, et respect à lui. Moi, j'aime pas sa musique du tout, mais en tout cas, respect à lui parce que c'est un bonhomme. Franchement, il est engagé, il dépose des millions pour aider l'Éthiopie, faire le développement du pays et tout. Grand respect à monsieur, j'ai oublié son nom, mais je le redirai la prochaine fois. Big up.
1: Un peu comme Akon et tous ces mecs-là. Ouais.
2: Exactement, Akon, grand respect à Akon aussi, c'est pareil. Il y a Akon, lui, il parle dans le micro, mon frère. Rapproche-toi.
1: Akon aussi, je disais, ouais. Pardon.
0: Après, on a Lin Lin au Dour Festival. Bon, là, je me suis un peu égarée, c'est en Belgique. Mais finalement, c'est pas bien. Super loin de Paris.
2: Bah non.
0: Hein? C'est presque plus près que Toulouse pour les Parisiens.
2: Ah ben c'est plus proche de Toulouse. Ouais,
0: donc
2: sûr, Toulouse,
0: c'est une artiste qui est à la frontière entre le rap et la musique électronique. Elle est, moi je l'ai découvert en cherchant des dates. Et franchement, je vous invite à aller au moins écouter ce qu'elle fait.
2: Ouais.
0: Si vous avez la foi là, de partir en Belgique pour le 16 juillet, allez-y, vous allez découvrir une bête d'artiste.
2: Et puis au moins, il fait un peu plus frais là-bas, si pour la canicule et tout ça.
0: Ouais, et la bière est bonne peut-être pour certains. Et les frites, une fois.
2: Et les gaufres en Belgique, c'est les gaufres. Pour ceux qui ne connaissent pas, allez taper des gaufres en Belgique, c'est exceptionnel. Je ne sais pas qu'est-ce qu'ils mettent dedans, mais c'est bon.
0: Bon, une gaufre en écoutant Lin Lin et en se désaltérant avec une petite bière.
2: Ouais, ça commence à être un programme pas mal.
0: C'est pas mal. Et ça, c'est le 16.
1: Dans les gaufres.
0: C'est le 16 juillet.
4: Beaucoup de bière.
0: Ensuite, on retourne quand même à Paris. Et là, il y a un petit grand écart parce qu'on passe au 26 août. Ouais. Tyler the Creator.
2: Ah yes.
0: Donc lui, il est sur un festival. Et le 26 août, c'est pour lui. Il fait la soirée d'ouverture du Rock en scène.
2: Ah oui, oui. C'est un gros festival.
0: C'est un gros festival, ouais.
2: Et Tyler, un grand artiste, un big up à lui, ouais, c'est clair, c'est toujours intéressant ses albums.
0: Ensuite, on arrive au Rose Festival, qui est chez nous, à Toulouse. Et c'est pour ça que nous avons écouté Naïka, qui passe le jeudi 27 août.
2: Yes.
0: Et donc elle, je vous en ai un peu parlé tout à l'heure, j'ai notamment donné ses origines. Et puis, il faut aller la découvrir au Rose Festival, puisqu'elle a sorti deux albums, il me semble.
2: Je ne saurais pas te dire.
0: Et moi non plus, j'ai oublié.
2: Ouais.
1: Ça se passe au Mythe.
2: Ouais.
1: Toujours au Mythe.
2: Logiquement.
4: Ouais, c'est ça.
2: Okay. Logiquement, c'est ça. Et bien, big up à Big Flo et Oli, qui sont à l'origine de ce festival. Hein. Le Rose Festival, c'est leur festival carrément. Hein. Et qu'ils arrivent à remplir toujours largement des semaines et des mois en avance depuis.
0: Ouais, mais c'est prisé. Font, hein. Et je vois même les enfants, ils sont au taquet, ils aiment bien ce festival.
2: Et alors, tu vois, j'ai des amis qui
1: c'est très familial.
2: Et ben, Syria qui était allé là-bas l'année dernière dans le cadre de son taf et tout machin, et il me disait que. Mais tu sais, c'est trop bien fait, tu vois, en fait, c'est trop bien encadré, t'as plein de spots, en fait, qui te permettent d'avoir des activités, des animations pour tous les âges et tout ça, machin, c'est super bien fait à y aller en famille, même les jeunes seuls, hein, tu vois, t'as 16 ans, tu vas prendre ton transport, t'y vas, ça peut être très bien.
1: La taille de l'endroit, le Mythe, c'est, pour y avoir bossé là-bas, c'est particulièrement grand, ils ont un espace de dingue là-bas.
2: Yes.
1: C'est
2: fou. Il y a de la sécurité partout, tout est bien encadré, c'est vraiment bien pensé. Big up à eux, c'est

0: c'est super qu'il fasse ça. Big up.
1: Basket. Ouais, top. Bon, moi, j'ai sélectionné elle parce que c'est un peu la seule qui me branchait, mais j'avais vraiment envie de parler de ce festival qui est un peu emblématique à Toulouse, quand même.
0: Oh, ouais, quand même.
1: Et je finis, je vais mordre un peu sur septembre, okay. Mais c'est SYD, S-Y-D.
0: Ah, yes.
1: SYD, elle sort son album le 17 juillet et elle tourne sur Paris à la Cigale le 5 septembre.
0: Yes, yes,
1: et
0: yes.
1: J'ai longuement hésité quand même à mettre un son d'elle parce que c'est très très sympa ce qu'elle fait. Je sais pas si vous connaissez ici.
0: Eh ben,
2: ça me parle de nom, de nom, ça me parle.
0: Mais si, de.
1: Alors c'est sucré. Internet. C'est sucré, c'est suave, c'est du R&B qui coule, qui dégouline.
0: C'est la chanteuse de The Internet. Et moi aussi, j'ai largement hésité à la mettre dans les nouveautés.
2: Ah. Ouais. Ok.
3: Déchire, ouais.
0: Ouais, déchire.
1: Avec Kaline. Kaline est disponible, c'est un son pris de son dernier album qui va sortir là le 17 juillet. Voilà, elle était dans le collectif Odd Future.
0: Absolument. Ah ouais,
1: okay. Voilà, avec Franck
3: Ocean,
1: voilà. Exactement. C'est pas l'anglais mon truc, hein, je répète.
0: Ah oui.
1: Vous aviez pas remarqué. Et donc moi j'ai fini mon agenda.
0: Okay,
1: je suis allée jusqu'en septembre. Et je crois qu'avec cet agenda-là, vous allez vous régaler.
0: Ouais, carrément, il est super ton agenda. Moi, je vais kiffer. Et on fera la petite mise en page, tout ça, machin, pour que vous ayez ça sur notre site, enfin sur Instagram, NewSoulFood, NewSoulFood, sur Insta. Lâchez pas l'affaire, continuez à nous suivre, donnez-nous de la force, mettez des petits likes, envoyez-nous un petit peu de force, un petit message ou un petit truc. Ça fait toujours plaisir. Hein, on voit que vous nous voyez, on a besoin de ça pour pouvoir alimenter le bordel. Hein, sinon, on n'a pas la foi, quoi. Hein, on a besoin de croire en tout ça.
1: Et d'ailleurs, moi, j'ai envie de dire que quand même, vous allez pouvoir jouer tous. Donc, commencez à vous abonner sur Insta à New Soul Food.
0: Yeah.
1: Et comme ça, vous nous envoyez vos réponses sur un DM. Là, on est tous connectés, on va tout voir.
0: Carrément.
1: Et le gagnant, on lui fait une surprise.
0: Ouais, carrément. Et je pense que tu sais ce qu'on va essayer de faire, c'est que pendant qu'on va faire le jeu tout à l'heure, donc on rappelle en toute fin d'émission, enfin là il va y avoir les Music News, derrière ça la vinyle session de Freddy Massif, et derrière on passe donc au blind test. Et pendant le blind test, on va essayer de faire un live pour la première fois de notre vie Instagram. On verra bien ce que ça donne si on y arrive.
1: Mais bien sûr qu'on va y arriver.
0: Ah ouais,
1: vieux, mais pas has-been.
0: Ok, sans transition aucune, on passe
1: allez,
0: à la suite.
1: Allez, c'est parti.
0: On est parti pour le Music News. On a à peu près 35 minutes, et juste derrière c'est Freddy Massif qui s'y colle pour la vinyle session. Ça s'appelle toujours New Soul Food. Il va y avoir un tout petit blanc le temps que je m'installe.
1: Vas-y, profitez-en. Cours, vole petite libellule. Va nous mettre ton petit vinyle session. Avec des nouveautés. Mais sans SYD.
4: Et non, pas cette fois-ci. Ouais.
1: Pas cette fois-ci.
4: La prochaine fois.
1: Allez.
4: Allez, ça commence.
1: Il est loin, on l'entend. J'espère que vous êtes prêts, parce que là, ça va bouger, c'est l'été. Malco nous prépare toujours des sons sucrés et dansants.
0: Là, ça commence par être sucré, beaucoup de soul et de R&B pour commencer.
1: Mais j'y connais.
0: Voilà, mais ceux qui me connaissent savent que... voilà.
2: Beaucoup.
0: Allez, restez bien connectés.
1: Il dirait, lâchez pas l'affaire.
3: C'est vrai.
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0: Et vous êtes toujours calé sur le 94 MHz de la bande FM, ça s'appelle New Soul Food comme tous les premiers vendredis du mois.
1: Tu réécouteras en replay.
0: Okay. Yes, yes, yes. Et bon, alors voilà, il y a des échos, des machins. Je vous ai déjà expliqué le problème pour ceux qui nous suivent depuis le début de l'émission, vous le savez. Donc, il y a un problème de micro. Hein, donc, voilà, il y a des échos. On est live and direct. On n'est pas très à l'aise, mais en tout cas, on passe un bon petit moment.
2: On n'est pas très à l'aise, t'as dit. Mais bien sûr qu'on est à l'aise.
1: On est plus qu'à l'aise, même.
0: Ah, ça me fait plaisir. Ça me fait plaisir.
2: Bonjour.
0: Alors, comme d'habitude. On a une petite tradition sur du Soul Food, vous le savez, c'est on donne tous les titres et ce soir c'est toi qui t'y colle, mon cher Freddy Massif, avec cette sélection.
1: Heureusement que c'est une tradition parce que c'est pas dans mes habitudes de lâcher les refs.
0: alors tu sais, je vais dire quelque chose. Je précise quand même ce truc-là, c'est important. Ça nous est arrivé en 18 ans, t'imagines bien, ça nous est arrivé qu'il y a des gens qui voulaient pas donner tous les titres et il y a pas de problème. Hein, en fait, le truc, c'est
1: non, mais t'inquiète, ça fait plaisir.
0: Il y a pas de problème. Ouais, je sais qu'il y a quelques
1: À l'époque, on cachait les centreurs et tout, tu vois.
0: Il y a Stone Throw qui
2: est fabriqué. Tu sais, carrément, ça je sais très bien. Les White Label et tout.
1: Après, il y a quelques White Label, si vous les voulez, parler de White Label.
0: Il y a Stone Throw qui fabriquait des autocollants pour que tu les colles sur tes vinyles pour que personne ne voit.
1: Ils nous mettaient des coups de bombe, ils mettaient des coups de Montana.
2: C'est les Kaira, les DJ, faut pas croire.
0: Bah oui, carrément, évidemment. Évidemment, mec, évidemment.
3: Sorry.
0: Rien ne se fait par hasard. Alors, donc, les titres. Qu'est-ce qu'on a écouté ce soir, mon cher Freddy Massif?
1: Eh bien, on a écouté les scuds que j'écoute, en fait, en ce moment. Hein. On a démarré avec un petit Lover's Rock, le Janet Kay avec la reprise de Loving You, Mindy Riperton, un gros classique. SO à mon gars Métronome, à ma droite, qui connaît le bail. Un bon truc d'anglais.
2: Oh oui. Ah, Mimi Riperton, c'est
1: donc le verse rock, ouais, à fond la caisse.
0: Ouais, et Freddy et moi on a essayé de faire l'aigu de Mimi Riperton, mais on a lâché l'affaire avec nos gros doigts.
1: On a vite arrêté, ouais. Après on a enchaîné avec un 50 Cent, le Window Shopper.
0: Yeah.
1: En fait, il rappe sur mon Bob Marley préféré, en fait, hein, le Burning and Looting. Un bon petit scud là, 2005. Shoutout.
2: On l'a connu avec la haine en plus à l'époque. Burning and Looting de Bob Marley, on l'a
1: exact,
2: connu.
1: Exact.
2: Il y a plein de gens qui l'ont connu alors qu'ils connaissaient pas le morceau, ils l'ont connu avec le film La Haine, exact. Puisque c'est l'intro.
1: Bob Marley, gros respect. Et donc ça c'est un scud qu'on avait à Leitmotiv à l'époque. Donc SO, Espion, SO, Nordine. Donc voilà, petite transition. Après on est parti sur, on est resté à New York hein, avec Gemini The Gifted One. Un son produit par Minnesota. Les Brooklyn Kids.
2: Ça me parle.
1: Après on a enchaîné avec pareil, un petit truc un peu scred, Adagio. Ceux qui écoutaient les mixtapes de Premiere à l'époque s'en souviennent. Donc un son qui s'appelle My Girl. Après ça, on n'a pas joué. J'ai joué. Genre, je pense que c'est le track de rap que j'écoute le plus en ce moment. C'est Jamal, le Keep It Real.
0: En 45, ça doit pas être.
2: Alors, j'ai une question. Est-ce que c'est le remix de Pete Rock ou est-ce que c'est le.
1: Non.
0: En fait, pas ce morceau.
1: Pete Rock, c'était le Fate Them All.
2: Exact. Et qui est très compliqué à choper aujourd'hui, d'ailleurs.
1: En fait, c'est la phase B du 45. Mais j'ai joué Keep It Real.
2: Ok.
1: Production Eric Sermon.
0: Yes, et d'ailleurs, c'est surprise.
2: La phase B, du coup, c'est l'original de Fate Them All. Et qui était produit par, rappelle-moi,
1: Eric Sermon, hein.
4: Mais il fait partie du
2: Death
4: Squad, lui.
0: Oui, bien sûr.
2: C'était l'écurie
1: Death Squad. Donc, pareil, grand amour pour Eric Sermon.
2: Eric Sermon, tu pourrais faire un documentaire sur lui.
1: Le bandit aux yeux verts.
0: Ouais, carrément. Et qui est toujours actif, hein, d'ailleurs, son dernier album, Immortel. Hein.
2: Ah, toujours, il a sorti un truc avec Mopi, là, récemment. Et je l'ai passé dans mon émission.
0: Nous aussi, on l'a passé en nouveauté ici. D'ailleurs, j'avais noté que tu l'avais passé toi aussi. C'est
2: fantastique.
0: Forcément.
2: Non, mais il a ramené une vibes qu'il a. Et puis, t'imagines, le mec, ça fait quoi, ça fait 40 ans qu'il fait du son.
0: Ouais.
2: Concrètement, tu vois, les mecs, les Wu-Tang, tous ces mecs-là sont passés par ce gars-là, tu vois.
0: Mais carrément.
2: Ils sont arrivés, ils étaient déjà dans les studios comme des
1: En fait, EPMD, il a fait du G-Funk avant la West Coast, quoi.
0: Ouais, carrément, carrément. Ça, c'est bon de le noter, d'ailleurs.
1: Ouais. EPMD, c'est dans mon top 10 all time.
0: Moi aussi, EPMD, respect.
2: Et qu'est-ce que tu penses de PMD, tu vois, par exemple? Question.
1: PMD, écoute, je l'ai vu en live.
2: À la différence, tu vois, de quand ils sont séparés, que c'est plus devenu.
1: Ouais, c'était cool, hein. Moi, je l'ai vu, PMD, je l'ai vu en live.
2: J'ai un maxi de PMD, j'ai un white label de PMD qui est fantastique.
1: Non, il est bon. Moi, je l'avais vu en live à San Francisco en 2008.
2: Waouh,
0: franchement. Allez, là, on parle,
1: c'était très, très sérieux, ouais. C'était très, très sérieux, ouais.
0: Bon, de toute façon, les deux,
2: c'est quand même des légendes de et les Wu-Tang et tout ce que tu veux, tous ces groupes-là sont passés.
1: On parle de groupes un peu sous-estimés, tu vois. Franchement, pour moi, EPMD, c'est grave.
2: Ah non, Eric Sermon.
1: Parce que tu dis ça à toi. Mais quand je vois les top 100 New York,
0: les gens oublient le
1: truc et tout, les gens, ils ont oublié. En
0: fait, je suis d'accord avec toi.
2: Il y a eu un truc sur Dream Champs où Eric Sermon y parlait. Il disait par rapport à son expérience et tout, et c'est quand même un mec qui est resté dans le top encore aujourd'hui. Il prend toujours de l'argent de ses morceaux comparé à d'autres. Il a quand même des tops de ouf.
0: Ouais, EPMD depuis les années 80 présent, et ils ont inspiré
2: c'est des légendes. C'est... Le mec, il est toujours humble.
0: L'un des premiers groupes que moi j'ai écouté personnellement.
2: Le seul pour l'histoire. C'est un truc, quand il a fait son morceau Just Make I Like Music avec Marvin, sur le son de Marvin Gaye, c'est le seul qui a réussi à clear le sample de Marvin Gaye.
0: Ah non, au-delà de ça, c'est un featuring officiel post-mortem.
2: Non,
0: post-mortem.
2: C'est son manager qui a géré, il en parlait justement dans Dream Champs, il disait, il y a plein de gens qui ont essayé de faire.
0: Tu réécouteras ce que je viens de te dire à la rediff, tu vas voir que
3: on a dit la même chose.
0: Ouais.
3: C'est featuring.
2: Oui, bien sûr. Mais c'est son avant ça, tous les mecs qui utilisaient des trucs de Marvin Gaye, c'était pas possible.
0: Et ben justement,
2: c'est ça qui est fou.
0: Justement, tu réécouteras ce que je viens de te dire à la rediff et tu comprendras ce que je veux te dire. Moi, la surprise quand même que je voudrais avoir, que je voudrais souligner sur le truc, c'est en 45, c'est rare ça. Par contre, hein, j'ai jamais vu en 45 le Jamal, moi. C'est un truc normal.
1: Je sais pas si c'est rare, mais c'était une version radio en fait où ils ont rajouté un peu les voix.
0: Ok.
1: J'ai eu l'occasion de tomber dessus un peu par hasard.
0: Ok.
1: Et voilà quoi.
0: Allez, on passe à la suite parce que comme ça on va pouvoir. Parce qu'on bloque, on a bien bloqué sur EPMD, mais en même temps c'est de bonne guerre.
1: C'est normal.
2: C'est légende.
1: Après, on enchaîne avec Sons of Mischief.
0: Yeah, man.
1: Pareil, il y a une petite phase B là sur un label Archives. C'est le Cap Fer où il rappe en fait sur le Bob James, hein, le Angela, quoi, de la BO. Taxi, je crois.
0: Ouais.
1: Donc, pareil, les mecs, ils ont pris le sample.
2: Bob James, c'est comme.
1: Ils ont rappé dessus tel quel. Et genre, ce genre de merde, on adore, quoi.
2: Bob James, Axel Rhodes, tous ces mecs-là, dans le sample, c'est des. Voilà.
1: On se met à plat ventre devant ces mecs-là.
2: Tout le monde les a samplés, c'est la base du peura, tu vois, on va dire.
1: C'est ça. Après, on a enchaîné avec. Un de mes favoris perso, l'immense Ghostface Killah, avec un track qui s'appelle Guerrilla Hood, qui n'est pas sorti en vinyle en fait à la base, qui était dans la mixtape de Theodore Unit, qui a dû sortir en 2000.
0: Tu me disais 2005 à peu près.
1: 2005, je ne sais plus exactement. Okay. Et gros SO à Ivory, Nottingham Bronx.
2: Je sais pourquoi tu me regardes. Ça y est, j'ai compris. Ça y
1: est. Et donc, qui a récupéré les bandes en fait et qui l'ont sorti en private press.
2: Nottingham, big up.
1: Et vraiment gros respect à Ivory et Paul S. P-Brothers. Grosse équipe de cœur de Nottingham.
2: J'ai vécu moi cet homme. C'est vraiment dans le cœur.
1: Vraiment, les soins à ces mecs-là.
2: Mortel.
1: Après, on enchaîne avec un classique, hein, le No Time to Play, sorti sur Gourou, sorti sur l'album Jazz Mataz à l'époque. Yes.
2: quand il s'est séparé de DJ Premier à l'époque.
0: Ouais. Pareil, une pierre blanche dans le hip-hop. Hein,
1: c'était pas vraiment une séparation, c'était plus un projet.
2: Non, c'est l'histoire de manager aussi qui a foutu la merde, hein, en vrai. Je vais te le dire. Et moi, je l'ai vu en concert. Enfin, on a un peu parlé de cette histoire.
1: Ouais, mais bon, après, quand tu regardes le recul, tu vois, ça reste...
2: C'est une histoire de DA, c'est une histoire de...
1: Ça reste une histoire de ouais, enfin, une collab de cœur, quoi. Enfin, ah pareil, oui, tu vois, on parlait d'IPMD, pour moi, ça, Gangstar, ça change pas, c'est... Gangstar, je pense que c'est dans mon top.
0: Ouais,
2: bien sûr.
0: Et ouais, bon, carrément aussi, c'est pareil. Gangstar, c'est.
2: Non, mais
0: et pareil, d'ailleurs, le truc, c'est que au même moment où c'est que Guru faisait Jazz Mataz, DJ Premier faisait Buckshot le Funk.
2: Le Funk. Ouais. Qui est aujourd'hui
0: donc,
2: chez.
0: Tu vois, si les Wu-Tang, ils ont pu faire des albums indépendants chacun, pourquoi pas Gangstar, quoi.
2: DJ Premier a mis des années à récupérer les a cappella de Gangstar par rapport à son manager, et quand ils sont séparés avec Jazz Mataz, et ils ont sorti il y a pas si longtemps, et c'est un post-mortem, tu vois, c'est un album qui est il a mis du temps et ses royalties, ça a été compliqué pour DJ Premier de récupérer, tu vois, par rapport à leur embrouille qu'ils avaient avec justement le manager de Guru à l'époque. Et il en parlait, tu vois, il disait que ça a été compliqué pour lui de pouvoir sortir un album avec toutes les acapes qu'il avait. Et il a fait un album post-mortem, comme avec DMX, avec tous ces mecs-là. Mais il dit qu'il a clairement dit que quand ils sont séparés, qu'ils sont partis avec Jazz Mataz, ça a été compliqué. Enfin, voilà.
0: Ah, ok, d'accord.
2: C'était ma petite.
0: Parce que après Jazz Mataz, il y a eu d'autres albums de Gangstar quand même. Il y a eu d'autres albums de Gangstar après Jazz Mataz, hein.
2: Ouais, mais derrière Mataz, au niveau des contrats, en fait ils sont embrouillés et il a gardé toutes les acapes en fait. Il y avait une histoire d'acapella, il y avait une histoire de voilà, et que le premier pouvait pas le sortir au niveau des DA, justement, au niveau des labels et tout ça, c'était pas possible. Et qu'il a mis beaucoup de temps, c'est un peu, enfin, je vais pas dire comme Mobb Deep ou des trucs comme ça, mais ça a mis du temps au niveau publishing, ce qu'ils appellent en, là-bas, tu vois, ça a mis du temps. Mais je sais que le dernier album de Gangstar qu'ils ont sorti c'est une vraie histoire avec ça a été un vrai combat DJ Premier par rapport à pouvoir sortir cet album et vraiment tu vois amener les acapella qu'il avait dans la boîte et faire des morceaux avec parce qu'il pouvait pas avant en fait. Clairement.
0: Allez, on avance 23h18 si on veut avoir un petit peu de temps pour passer au blind test. Qu'est-ce qui nous reste qu'est-ce qu'on a écouté
1: après c'était un morceau pour toi Malk.
0: Yeah, man.
1: Que j'ai amené en dédicace.
0: Ah bah voilà, donc on peut continuer alors.
1: C'était Tony.
0: Yeah,
1: production DJ Quick.
0: Ah yes, ça, mais je l'ai même pas entendu. Ah ouais, putain, chambé mec.
1: Mental. Ouais, et ça, j'ai fortement pensé à toi quand j'ai pris dans mon bac, parce que grave. Je sais que c'est complètement ta cam.
0: Mais complètement à fond, ouais. Tony, respect.
1: Et pareil, ouais, DJ Quick.
0: Et DJ Quick en plus, ouais.
1: On parle tout le temps de Dre et tout ça, quoi, mais Quick, il a sa place.
0: Carrément.
1: Dans le panthéon de la West Coast.
0: Bah, Dre le sait en tout cas.
1: Et ouais, clairement. Ouais. Et donc, ça, j'ai pris ça, c'est pareil, un track que j'écoute beaucoup et que je pense à toi. Et après, j'ai fini avec un classique, le SOS Band.
0: Ah, oh, bah, ça aussi, c'est pas mon gars.
1: The Finest. Grosse, inspiré de MF Doom, hein, qui a rappé littéralement sur l'instru sans pitié, quoi. Et pareil, un de mes petits morceaux d'enfance là que je kiffe tout le temps écouter. Et là, c'est voilà, c'est une version maxi que j'ai trouvé au marché à 1€.
2: J'ai le droit de raconter.
1: Et on aime quoi.
0: Ouais. Yes, on aime à fond. Et alors quand même, juste avant que tu racontes ton petit truc et qu'on lance la première track pour le blind test, je rappelle qu'on va retrouver donc la vinyle session de Freddy Massive qui sera disponible sur New Soul Food, NU Soul Food. Partout où c'est que vous cherchez, hein, logiquement, vous allez pouvoir le trouver sur SoundCloud, sur YouTube, etc. Ce sera disponible à la réécoute. Big up à toi, merci encore pour cette régalade.
1: Merci pour l'invite
0: habituelle.
1: Hein. Merci. Trop plaisir d'être là avec vous.
0: Yes, c'est pas fini, on a l'autorisation de minuit ce soir, on va pas perdre de temps, on va continuer très rapidement sur le blind test. Tu voulais rajouter juste un mot, Métro?
2: Petite anecdote par rapport à
3: Petite, hein.
2: Non mais PS en âme, tu vois, avec par rapport à MF Doom, tu vois, il a fait un concert à Toulouse. En fait, il y a toujours eu une légende par rapport au fait qu'il a envoyé son frère. Il a envoyé son frère à Toulouse.
0: Ah, ok.
2: Et en fait, ça s'est mal passé. Ou c'était à Tarbes, je crois, le concert. C'est un truc comme ça. Et en fait, Götter, qui est légendaire, tu vois, c'est mon frérot, il a tagué un fuck MF Doom sur l'autoroute parce qu'ils étaient tellement déçus d'avoir le frère et pas la personne originale, et c'était pas qu'une légende, tu vois. Donc ils se sont vénères, et je le dis, tu vois, t'envoies pas des srabs quand tu fais un concert. Quand si tu fais un concert, tu le fais.
0: Ok, voilà. Bon, écoute, on termine aparté là-dessus. Ouais, voilà, petite aparté. Moi je rajouterais quand même là-dessus qu'on découvre qu'il meurt à moins de 60 ans, MF Doom. Je pense que c'était aussi lié à ça, le fait qu'il s'est fait remplacer.
2: Voilà.
0: Peut-être, on sait pas de quoi il est mort.
2: Je sais pas.
1: Ouais. Après, j'en profite, mais je lâche un gros SO à MF Grimm. Hein.
0: Bien sûr.
1: Ah non, bien sûr. Très, très, très, très, très
0: bon. MF Grimm. Moi, j'en place une à Corrado qui m'avait joué du MF Grimm ici dans sa session. Ok. Allez, on passe au jeu. Merci pour la culture, les amis. On a fait le job. Big up à vous. Et c'est Tony qui est derrière.
3: Attends. Moi, j'ai envie de remettre les choses à plat, là, un petit peu. Merci, Freddy. Excellent. Mais surtout, là, on fait comment ? On est chacun pour sa pomme.
0: Moi, vous êtes tous
3: branchés. Vous avez fait votre petit prépa sur Insta pour envoyer les DM.
0: Non, on va faire ça après.
1: C'est bon, j'ai mon Shazam.
3: Il faut qu'il joue. Il faut qu'il joue.
0: Alors branchez-vous sur Insta.
3: On se branche tout de suite. On attend vos réponses.
0: Ouais, ça marche. Allez,
3: on se branche sur Insta.
0: Tout le monde est individuel. Bon, chacun pour soi, sauf moi et Raphaël. Raphaël et moi, on est ensemble. Voilà.
3: Albatar.
0: Ouais, j'en ai rien à foutre, les gars.
3: Allez. Raphaël qui est là ce soir, Larousse pour.
0: Larousseau, ouais. Allez.
3: Pour. Non, Larousse.
0: Larousse, pardon. Allez, go.
3: Photographe.
0: Pourquoi elle est rousse, t'es rousse, Raphaël?
3: Bah, c'est son compte Insta.
0: Ah ouais, ok. Allez, on envoie le premier son, et celui-là est pour Steady, je pense.
2: Je voulais la dire quand même.
0: Yes, ça, les micros sont branchés, il faut réagir maintenant. Hein.
5: Allez. Tu connais Götter?
3: Un blind test. Tu connais le volant. Sur Campus New Soul Food. C'est parti. Chacun joue pour sa pomme.
5: Et alors?
3: Wow!
2: C'est le blind là, c'est ça?
3: Vous m'avez choisi comme ça.
5: J'aime mamie. Parisien du Nord. Bâtard.
3: Comme ça. Vous m'avez choisi comme ça.
2: Il est où,
3: Parisien du Nord, chef mamie. On a un point pour Steady.
5: Alors, il y a une autre dédicace là.
3: Un point pour Steady avec Parisien du Nord, chef mamie. On enchaîne.
5: Moi, j'ai un point, deux points.
3: Alors, hop. Ah, Parisien du Nord, chef mamie.
2: Déjà dedans, en fait.
3: En fait, il est super nul en tant que DJ, là, Ton. Il y a cafouillage. Il y a caca, il y a foufou. Il y a fouillage. Il y a cafouillage.
5: Il y a caca, il y a foufou. Parce qu'il n'entend pas.
3: Voilà, on est sur un apprentissage.
0: Et c'est tout à fait normal.
3: C'est parti. Chaud.
2: Ah, c'est pas mon délire, ça. Je connais pas.
5: Moi je suis avec Raphaël.
2: Ça, je connais pas, mon frère.
5: Et Shazam, c'est interdit.
2: Je connais la chanteuse, mais je peux pas dire le.
3: Alors, le blaze.
0: C'est pour Freddy Massif, hein.
2: On dirait pas une Mimi. On dirait du Mimi Riverton, moi je dirais, tu vois.
3: Ouais, ok, on a un point.
2: Ça sent dessus, toi.
3: On a un point pour Métronome.
2: Mais le titre, c'est compliqué, tu vois.
5: Le titre, je sais pas. Ouais, le titre, c'est compliqué.
2: Non, mais c'était Mimi, c'est sûr. Tu le reconnais à la voix, tu vois. Mais après. Après, le titre, c'est chaud.
3: Non, mais on peut dire un point.
2: Ça clash en titre.
3: On peut dire un point. Alors, tu nous dis, Ton.
2: Il nous dit quoi, Ton? Il nous dit quoi, Ton?
3: Qui est-ce qui chante?
2: C'est qui?
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0: Moi je l'ai pas.
1: Ok, on est sur un point pour Freddy Massif. On est partout. Ah bah ouais, mais moi je l'ai entendu. Sur ma gauche, je l'ai attendu avant.
0: Mais elle a dit, c'est pour toi le point.
1: Normal. Il est pour Freddy, je suis juge arbitre.
0: Ah, c'était Fadjo au début. Hein.
1: Oh putain. Asaproki.
0: Voilà, je vais être des champions, ça va être compliqué. Là. Ça va être compliqué. Déjà, j'écoute pas Asaproki, donc ça va être.
1: C'est excellent ça.
2: Comment il s'appelle le track déjà? C'est le PSO, non? Ouais.
3: Ok, alors.
2: C'est pas le PSO, je sais plus.
4: Alors le
1: LSD,
2: LSD ouais.
1: Putain, on a
2: Love Sex Dream.
1: Allez, c'est bon, un point pour OG, un point pour Freddy, massif.
4: Allez, la suite.
0: Busta Rhymes.
1: Putain, c'est vrai, il a raison. Un bâtard, il m'énerve.
0: C'est pas Def Squad, c'est putain, c'est le squad à... Ouais, c'est avec c'est avec Outsiders et tout. C'est avec Radiga, c'est avec Radiga. Aïe. Ouais, c'est Radiga.

0: Flip Squad, c'est pas Dev Squad.
1: Flip Mode Squad.
0: C'est pas Dev Squad.
1: C'est Flip Mode Squad.
0: Flip Mode Squad.
2: Flip Mode Squad.
3: Malco et Raphaël, un point.
0: Ok, la suite. T'es témoin, Tony. Les premiers, j'ai reconnu. Bussara, ouais,
4: tu l'avais.
0: Toi-même, tu sais.
1: C'est moi qui l'avais en premier.
0: M'en bats les couilles, Malco, je suis là le premier. Rien à foutre.
3: Fab.
0: Vas-y,

0: On est dans les casques. Je suis juge arbitre.
1: Alors,
0: je vous
1: ce son,
0: observe.
1: Il met du temps à commencer, mais il est très très bon.
2: Attends, deux secondes. Laisse se replacer les gens. Mais je suis content parce que le Ismo, je l'ai eu.
0: Attends.
1: Qui va trouver ça? Qui va trouver ça?
3: Comme ça, en plus, on a égalité.
2: Je me vis pour dire qu'on se comprend.
0: C'est Missy?
3: Non.
1: Regarde pas, toi, le tricheur, c'est mort. T'inquiète, poteau.
3: Alors, comment on fait pour faire.
1: Alors, qui va trouver ça?
0: Tu la connais, cette chanson?
1: Qui va trouver ça? Ce son est incroyable, la prod est ouf. Ça met du temps à commencer, mais je vous laisse méditer.
0: Non, c'est pas Gnawa.
1: Ouais. Le nom du son, peut-être.
3: Ouais, mais là, ça fait trop, là.
1: Attends, je le laisse quand même partir parce que c'est chaud. C'est chaud.
4: Le son du site.
3: Bien joué.
4: Ah, que j'ai en vinyle. J'ai en vinyle, j'ai en son.
1: N'insulte pas, métronome.
4: Toujours.
1: Ce son est incroyable.
0: Cypress.
1: Je... Et le nom du morceau,
0: oh,
1: personne.
0: Oh, Gilly, bye bye.
1: Non, c'est pas pour le Gilly, bye bye. C'est dans Temple of Boom, c'est dans le 3 de Cypress Hill.
4: C'est qui a dit ça?

0: Énorme ce son.
1: Ce son est incroyable. J'adore ce morceau.
2: Alors, rapidité là. Rapidité là.
0: Futur.
2: Yeah,

0: parce qu'il est un peu bizarre.
1: Vas-y, je suis là, je vais connecter. Hein. Ouais, bien sûr. Attends, je joue là.
2: C'est qui ça?
1: Ça c'est Internet, dis Internet.
2: Et le morceau?
1: Girls. Girl.
2: Ouais.
3: Un putain de poème pour Malco.
2: Ce morceau était incroyable aussi.

0: Regardez toi.
1: Rap français.
0: Je veux le nom exactement. Arrête de regarder.
2: Pas de nouvelle tête, c'est toujours une bonne nouvelle, mec. Ramène pas un pote à toi chez moi, je saurais pas où je vais le mettre.
0: Ouais, il fit exact.

0: J'avais pas ça.
1: Ok, celui-là, normalement, si vous avez, ça va être rapide.
0: Question de rapidité pour le prochain morceau.
1: Pour ceux qui l'ont.
2: T'as pas compté les points.
3: Chier, moi, je vous mords.
1: Ah, qui c'est ça?
0: On n'entend pas.
1: Attends. Onyx, et le morceau s'appelle comment?
3: Réalisme.
1: L'inculture de nos jours.

0: avec Onyx.
1: C'est pas Onyx, hein?
2: Si, c'était Onyx.
1: Ah bon?
2: Ah, tu fais de la radio, toi? Ok, alors là, une des meilleures prods que je connaisse. Mais ça met du temps à démarrer un petit peu. Je vais combler. Parlons écologie, tiens.
0: Non, mais la 207 grise sur le parking.
2: Voilà. C'est celle de Steady.
3: Ah, ça c'est Rhapsody Angelo.
2: Vous m'avez fait plaisir,
0: c'est
2: ça.
0: C'est des pointures.
2: Oh putain, vous m'avez fait plaisir. Ouais, le nom est très bizarre. On dirait l'entreprise de Malco. Ah, ce morceau est incroyable. Ok.
0: Bravo.
2: Ça trouve vite.
0: Donc on est sur Ex Aequo avec Malco et Steady.
2: Il marche pas celui-là. Alors celui-là, franchement, celui qu'il trouve, je l'aime.
0: Inch'Allah, je trouve.
2: Ok, celui qui change, je lève, je vous le dis, il est difficile ce morceau. Et ce morceau est incroyable.
0: J'ai ID ?
2: Pas du tout.

0: est très fort.
1: Steady est très fort.
2: Donc voici le compte rendu.
3: Et sexy.
0: Ok, facile, rapide. Rapide, rapide.
1: Marie G.
0: Rapide.
1: Marie G.
0: Pas du tout.
1: C'est qui ça?
0: Talib Kweli.
1: Ah,
0: Rosé, non, c'est pas Rosé.

0: Réponse très rapide sur ces trois candidats. On est sur une grosse défaite au niveau de Jerry, une grosse défaite au niveau de Oji.
1: Je fais des croisés la semaine
0: dernière. Les croisés pour Jerry.
1: Les croisés du cerveau.
2: Pay attention. Pay attention.
3: Alors voilà, alors attends. C'est bon ? Voilà, parce qu'on verra, c'est que le
0: micro se rapproche. Ouais, on a du retour pas bon là.
1: Si vous êtes encore là. Si vous êtes encore là, moi je vais vous dire qu'ici c'est la fête.
0: Ok, on essaie.
1: On est sur du sérieux là. Regardez comment il bouge le DJ.
2: As a matter of fact, you're the dopest nigga to ever. Il est en concert ce soir à 7.
0: Bilal, un point de plus pour Malco.
1: Allez.
0: On enchaîne sur le titre suivant.
1: Bah, on fait du rythme à la pause. Tu dis, il faut que. On peut rythmer.

0: Mais attends, c'est qui, c'est quoi?
1: C'était Horace Brown. Il y a personne qui a trouvé.
0: Ok, bon, on peut quand même le dire.
1: Ça, c'est 96, 97.
0: On sent.

0: Bah, spécial pour Malco, si tu trouves pas là, c'est chaud. C'est chaud.
1: C'est un peu raide ce que vous avez dit.
2: J'ai voulu en parler avec ma mère.
3: Oh, ça c'est Omar.
0: Yes.
4: Ok. Malco et Raphaël, direct.

0: y a un auditeur, il est chez lui.
1: Alors on change de style.
2: Ça c'est vite fait, ça. Ça c'est vite fait.
3: Ah oui.
4: La clique. Tous les jeunes de l'univers, Roca.

0: Let y'all niggas.
1: Attention le micro. Attention le micro. Ok, tonne. Première note, c'est trouvé. I'm so bossy, bitch, get off me.

0: voulais préparer.
1: Mais tu rigoles ou quoi?
0: Arrête.
2: Mais tu, ok, il y a conflit dans les studios, il y a conflit dans les studios.
1: Il n'y a pas de conflit, on est...
3: Ça, attention. Rap français.
1: Moi, je vais même fumer une clope, tellement je suis... on est
3: Rap français. Elle est toujours active.

0: C'est casé.
1: Casé, exact.
0: La parole est mienne.
1: Un point pour Jerry. Bravo, Jerry.
2: Merci beaucoup. Je voudrais dédier ce point à toute ma famille, parce que j'y suis venu me voir ce soir.

0: c'était pas.
1: Ça, je me suis dit, mais attends, c'est dans le trop, ça. Je me suis posé la question, est-ce que c'était dans le
2: trop? Ça, là, c'est facile.
0: J'ai mal au mic, Oxmo.
3: J'ai mal au mic, Oxmo.

0: 16 ans dessous.
1: Moi j'ai perdu la mémoire. Quand on
2: est
1: tous à la vie, c'était plus ici.
2: Il est en train de me laisser enculer. Déjà, il m'a enculé sur des réponses.
1: Ah non, mais c'est des coups. Ça peut être très agréable. On s'en voulait.
3: Attends, on n'entend pas là.
4: On reste dans le lieu sud. Dans le lieu sud.

0: couilles. Mafia Cafri. En fait, on avait tous bon quoi, hein. La mafia Cafri, on a tous cité.
1: Toi, tu m'as niqué. Je t'ai donné la piste, tu m'as niqué.
2: On passe à du quinri.
0: Allez, c'est parti.
3: Évidemment, je le sais, mec, hein. Mais je triche.

0: On passe à la suite. C'est encore plus vieux. Ça se passe dans le sud. Dans le sud. Memphis.
1: Non, c'est 3h.
0: Memphis. C'est 93.
2: Hi mom, what do you think?
0: C'est pour ça.

0: All MJG.
1: Ah là, c'est un point encore qui s'est envolé.
0: Facile, facile, facile.
1: On y va. Oh, Tupac.
0: Le son, le son.

0: dans mon lit. Bah ouais,
1: on reste sur la côte ouest.
2: Allez, on a 6 minutes, les gars. Après, sinon, je me fais virer. Hein. On revient plus l'année prochaine. Hein. Je te jure.
3: Thèse.
2: Moi, je finis à 23h.
3: Thèse de tantine. Bien.
2: Yeah.
1: C'est plus récent.
2: Non. Ah ouais.
1: C'est la B encore.
2: Yeah.
1: San Francisco.
2: Non. Attends,
4: micro.
2: Non. Attends,
4: on fait ça.
2: Yeah.

0: souhaite, Roger Troutman. Toujours R&B. C'est à l'ancienne. 95, 96.
1: Soul for Aid.
0: Candy Ray.
1: Ah oui. Le micro.
2: Merci. OG, allo, official.
0: Ça, tu dois connaître direct.
1: Putain, moi, c'était à monter dans la voiture, mais non.
2: Si, je l'ai, celui-là.
1: Le micro.
2: Giangelo.

0: Chicken Grease.
1: D'Angelo, Chicken Grease.
2: Oui, en fait, il fait une live dans la poche encore. Mais je pense que c'est super
0: passionnant. On reste sur New Soul.

0: rapport à ton
1: allez, c'est le dernier. Ça, c'est Music Sunshine. Love.
2: Alors, Music Sunshine, on a.
1: Non, Music Sunshine.
3: Premier album.
1: Premier album, oui, d'accord. Mais c'est le morceau, c'est.
3: Just friend.
1: Allez, un dernier, après on arrête tous les gars.
2: Le dernier.
1: Je vais en voir aux gens dans le micro. Girl, I know this might seem strange.

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